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1: Chers amis, bonjour et bienvenue sur les ondes de Radio Coteau 97.7 et 104.5. Je vous rappelle que vous pouvez nous entendre également sur le www.radiocoteau.com. Aujourd'hui, nous allons partir vers un beau village, le village de Pavie, qui se situe à côté d'Auch, à l'occasion d'un événement incroyable, puisque c'est les 100 ans du foyer rural de Pavie. Eh bien, moi, j'ai la chance de recevoir deux membres de ce foyer rural ici dans le studio de Radio Coteau. Ils ont fait le déplacement. Merci à eux et bienvenue à Marc Braun et Frédéric Bidot. Bonjour messieurs.
2: Bonjour.
3: Bonjour.
1: Bienvenue sur Radio Coteau. On est ravis de pouvoir parler du foyer rural et de ce bel événement qui se tiendra le 12 septembre pour fêter le centenaire de... Bah, c'est une association, le foyer rural.
2: C'est une association qui a été créée en effet, 100 ans, exactement 102 ans, en 1924, par l'instituteur du village, Monsieur Mébon.
1: Alors, on va évidemment évoquer le programme que vous avez mis en place pour ce 12 septembre, mais c'est vrai que j'aimerais bien profiter de votre présence pour que vous m'expliquiez déjà ce qu'est un foyer rural et puis revenir sur cette belle histoire de 100 ans de foyer rural à Pavie. Alors, Monsieur Braun.
2: Un foyer rural, c'est un mouvement national des foyers ruraux de France. C'est une fédération nationale, fédération départementale pour le Gers, qui est boulevard Victor Hugo. Et c'est donc un mouvement d'éducation populaire qui a été le ciment, si vous voulez, de la formation, la promotion individuelle et collective.
1: C'est né en milieu rural, ce mouvement-là ?
2: Le milieu rural, c'est ce qui caractérise ce mouvement, effectivement. C'est la dynamique rurale. D'ailleurs, dans les statuts, ça n'a pas échappé au fondateur du foyer rural de Pavie, où il disait qu'effectivement, il fallait maintenir le lien social dans ces milieux ruraux.
1: Ça a évolué depuis cette époque-là, quand même.
2: Alors, on a changé d'époque, on a changé de beaucoup de... Voilà, on a beaucoup changé. On s'est mis à jour avec l'époque, avec la jeunesse, avec l'ensemble des personnes qui composent notre association.
1: Alors, quand on revient, on remonte un peu les années. Vous avez un problème de casque, hein ? Vous aviez un problème de casque, non ? Vous m'entendez ?
3: Oui.
1: Vous m'entendez ? Ça va ? Ok. On va remonter les années. Donc, je crois qu'au départ, ça ne s'appelait pas le foyer rural à Pavie.
2: Exactement. Ça s'appelait la jeunesse pavienne à l'origine. Donc, 1924, M. Mébon, instituteur à Pavie, a fondé dans les statuts originaux qui sont écrits de sa main. Donc, ce sont des statuts manuscrits. Les statuts de l'association Jeunesse Pavienne.
1: Alors, je suppose que vous n'étiez pas là à cette époque, que vous avez intégré le foyer rural peut-être, il y a quelques années, je ne sais pas.
2: Oui.
1: Il a fallu se renseigner, non ? Il a fallu faire des recherches.
2: Absolument, ouais. Avec Frédéric Bidot, nous avons fait des recherches. Je lui passe la parole volontiers.
1: Ouais.
3: Oui, bonjour à tous. On a fait des recherches avec Marc et une partie du bureau du foyer rural de Pavie. On est d'abord été à la mairie, on a été bien reçus, on a continué à être bien reçus à la mairie pour les recherches au niveau des archives. Après, du coup, on est parti aux archives départementales à Auch, où pareil, on a eu un très bon accueil. Il est vrai que la problématique qu'on a eue, c'est surtout par rapport à l'appellation qui avait été changée à 3 ou 4 reprises durant les 102 ans. Donc à chaque fois, il fallait un intitulé spécifique.
1: Vous avez en mémoire ces appellations ?
3: Alors, il y avait la jeunesse pavienne, après le foyer rural de Pavie. Entre-temps, il y avait le foyer rural populaire de Pavie. Donc tout ça, il fallait à chaque fois jongler. Parce que vous savez aussi bien que moi, on travaille beaucoup avec Internet. Donc, Internet avec l'IA, il faut vraiment être précis sur les appellations. Donc, on a eu vraiment des personnes qui ont fait des très, très bonnes recherches au niveau départemental à Auch. D'ailleurs, on les remercie énormément. Mmh. Et en parlant du remerciement, on remercie beaucoup la commune de Pavie, monsieur le maire, monsieur Blay, toutes les personnes qui nous ont donné un coup de main pour une recherche spontanée, une recherche rapide, avec tous les documents qu'on a pu avoir en photocopie. D'ailleurs, on les a. On va les afficher le 12 septembre. Il y aura une grandeur un peu plus importante de ce qu'on a en format traditionnel. Un grand merci à monsieur Jean-Marc Cotier aussi, le deuxième adjoint au maire de Pavie, à monsieur Razni aussi au niveau de l'accueil qu'il nous a fourni là-bas. Et pour revenir, c'est vrai qu'il a fallu jongler avec les appellations, et on a été vraiment très agréablement surpris de nos recherches, des noms qui ont été formulés sur les arrêtés, sur les premiers bureaux, tout ça.
1: Vous avez des pépites là, franchement.
3: Tout à fait, tout à fait. Ouais, ouais. On a fait partager à monsieur le maire au fur et à mesure, et à Jean-Marc Rottier, le deuxième maire. J'en ai parlé aussi à madame Chantal de Jean du PEB, il n'y a pas si longtemps que ça. Elle m'a dit, c'est impressionnant le travail que le foyer rural de Pavie a fait pour les recherches. On l'a fait sur 3 mois, hein, Marc, si mon souvenir sont bons.
2: Ça fait plusieurs, plusieurs mois que nous travaillons dessus, et que nous travaillons également sur la préparation de cet événement du 12 septembre qui est ouvert à toute la population, pas bien évidemment, mais plus largement, et qui a le mérite d'être totalement gratuit.
1: Alors, dans la petite histoire, c'est un hasard que vous ayez appris que vous fêtiez vos 100 ans, en fait.
2: Absolument, absolument. Voilà, lors d'une assemblée générale, nous avons identifié un document au niveau de la préfecture lorsqu'il y a eu un changement de nom qui est intervenu le 14 janvier 1975, où la composition du bureau a été modifiée. Et donc, dans le récépissé de déclaration, la préfecture a mentionné que l'association initiale a été déclarée le 16 avril 2024. Ouais. C'est ce qui nous a mis la puce à l'oreille. Et on s'est dit que ce centenaire méritait bien d'être fêté. Quoi.
1: Bah, voilà. De toute façon, vous dites que vous avez été soutenu par la mairie, mais bon, c'est bien. Ils doivent être heureux, d'ailleurs, qu'il y ait cet événement qui soit créé autour du foyer rural.
3: Tout à fait, parce que jusqu'à présent, si on peut remercier tous les bureaux qu'il y a eu entre les années 50, puisque je vous ai montré tout à l'heure, ouais, les pictogrammes, les photos.
1: C'est ça que vous avez retrouvé, même des photos des gens et tout, c'est incroyable, tout à fait, incroyable.
3: Des gens qui sont nés à Pavie, où on a des noms, hein, on a monsieur Dast, on a monsieur Colomès, des gens qui sont nés dans les années 1890 et qui ont œuvré justement au foyer rural de Pavie. Et Dieu sait si on peut remercier aussi tous les bureaux qui se sont succédés au fur et à mesure des années, hein, les années 75, années 80, années 90, 2000, tout ça. On les remercie, j'espère qu'ils sont à l'écoute pour leur dire merci beaucoup à vous, hein, du moins ceux qui sont restés.

0: 1975. Jacques Marsol, qui était président et qui était une figure du foyer rural, puisqu'il a été très longtemps aux manettes dans l'association, change un peu les statuts. Et donc, ces statuts deviennent, s'actualisent par rapport aux finalités, bien entendu. Et c'est en effet une adaptation à l'évolution des mentalités.
1: Et du monde.
0: Du monde, tout simplement. Voilà. L'appellation devient donc la foyer rural, avec des affiliations des foyers ruraux du Gers. Donc c'est donc la fédération départementale pour ce qui concerne le département, mais aussi avec tous les mouvements d'éducation populaire.
1: L'UFOLEP, enfin. On sait s'il y a beaucoup de foyers ruraux dans le Gers. Vous avez des relations, des contacts avec...
0: Alors évidemment, le foyer rural de Pavie travaille avec la fédération départementale, qui réunit 47 foyers ruraux dans le département. Alors, il y a des foyers ruraux qui sont disséminés d'une manière uniforme sur le territoire, mais vraiment dans des territoires tout à fait ruraux. Un peu retirés.
1: En rase campagne. Tout à l'heure, Monsieur Bideau, vous évoquiez des noms, des familles, qui certes, pour certains doivent être toujours, les héritiers doivent être toujours présents sur Pavie. Vous avez eu des contacts avec ces gens-là? Quelles sont leurs réactions par rapport à cet événement que vous créez? Comment réagit la population pavienne?
2: Alors du coup, par rapport aux recherches qu'on a effectuées avec Marc et le bureau, on a retrouvé des gens, bien sûr, des gens de Pavie, qui sont toujours à Pavie. Le plus qu'on a contacté, c'est Madame Laporte, dont son mari était instituteur à Pavie, et qui a œuvré pendant quand même 24 ans au sein du Foyer rural de Pavie, dans différentes actions qu'il a menées. Son fils est à l'heure actuelle toujours le président du Tradambi.
1: Oui,
2: donc vous voyez, comme
1: on
2: quoi,
1: le
2: de
1: connaît.
2: Génération en génération.
1: Alain, on le connaît,
2: qui,
1: oui.
2: Voilà, ils œuvrent beaucoup Tradambi. D'ailleurs, on était avec Marc, on a été honoré qu'il nous invite pour le Tradambi de cette année. Après, ce qu'on aimerait mettre à l'honneur, mis à part que tout le monde peut être à l'honneur parce qu'ils ont œuvré pendant des années, pendant 102 ans, Paulette Pugens. Paulette Pugens, c'est une personnalité très très connue de Pavie, qui a un certain âge. Je ne dirais pas son âge. Elle est toujours alerte, elle est toujours présente, tout ça. Elle aurait dû être là avec nous aujourd'hui. Malheureusement, obligation oblige, elle ne peut pas être là. Grosse pensée pour elle. Elle a quand même 48 ans d'ancienneté,
1: au niveau
2: du foyer rural de Pavie. Et encore, comme elle me disait il n'y a pas si longtemps, elle avait commencé à 9 ans avec le théâtre Loukariote, qui est assez connu parce qu'ils font pas mal de représentations. Loukariote qui appartient au foyer rural de Pavie, bien sûr. Donc il y a des enfants, il y a des adultes. Ils œuvrent dans beaucoup de manifestations dans le département. Je crois qu'ils sont allés au jardin d'Iroise, à l'EHPAD d'Iroise de Dorche. Les enfants, ils ont fait vraiment une très belle prestation. Donc ils sont là. Alors Loukariote, c'est vrai, quand même expliqué, je ne savais pas, parce que je me disais Loukariote, pourquoi ce nom Loukariote? Loukariote, ça veut dire brouette en patois. Et c'est eux qui ont inventé ça, notamment Paulette Pugès. Elle a dit, on va appeler Loukariote, tout simplement, parce que la plupart des temps, Olympe Gatti, qui n'est plus avec nous, avait souvent une brouette entre les mains au niveau des prestations de théâtrales.
1: Ah ouais.
2: Et quand Olympe est parti, ils ont dit, on va l'honorer, on appellera Loukariote le théâtre par rapport aux souvenirs que Olympe a fait partager pendant des années.
1: Gatti, c'est un nom très connu à Pavie.
2: Oui.
1: Même au-delà.
2: Tout à fait, ouais. Et donc, Paulette, on va la mettre à l'honneur le 12, parce que c'est vraiment la plus ancienne au niveau du foyer rural. Hein, Marc, c'est ce qu'on avait dit, pas de souci, elle sera là. Et puis voilà, au niveau des personnalités principaux. Mais je veux dire, tout le monde est à l'honneur par rapport à... Il faut penser aussi aux gens qui ont œuvré. Colette Cassex aussi, hein, qu'on connaît via le Téléthon, qui est, on va dire, nationalement connu, je peux dire comme ça. Et Colette fait partie du théâtre.

0: Du foyer rural de Pavie.
1: Au-delà du foyer rural, ce sont des figures du village aussi. Enfin, c'est de
2: voilà,
1: femmes aussi.
2: Tout à fait. Au village de Pavie, ce qui le caractérise aussi, c'est un village où il y a très, très nombreuses associations qui œuvrent et qui est donc très, très dynamique et qui font toute l'année la saison avec des événements particuliers qui attirent la population.
1: Combien d'habitants il y a à Pavie ? On le sait ?
2: 2700 à peu près.
1: C'est un gros village quand même.
0: Oui.
2: Ouais, je crois que c'est le second après. Ouais.
0: Je ne sais pas, mais je crois que
2: c'est le second après.
0: Depuis les années 90, on a vu une proportion, de terrain énorme. Mmh. Les coteaux commencent à bien se remplir. On a beaucoup de maisons, on a des gens qui sont là. Ça fait vivre le village. Le village va s'agrandir encore. Et Dieu sait si Monsieur le maire, Monsieur Blay, est à l'écoute, il ne va pas me contredire. Ça fait un village qui a pris beaucoup de proportions. Mmh. Accolé à Auch, mais pas encore tout à fait relié à Auch.
1: Non, c'est indépendant quand même.
0: C'est toujours indépendant. Ouais.
2: Ça fait partie de l'agglomération du Grand Auch. Hein.
1: Et communauté de communes, vous faites partie de laquelle ?
2: L'agglomération du Grand Auch, je disais.
1: Oui, c'est la communauté des communes du Grand Auch.
2: C'est l'agglomération.
1: Ah, l'agglomération, d'accord.
2: Ouais.
1: Qu'est-ce que je voulais vous composer ? Oui, quand le foyer rural a débuté, dans les années 1920, c'est ça ?
2: 24, oui.
1: Il y avait combien d'habitants à l'époque, on le sait ou pas ? Vous avez fait ces recherches-là, non ?
2: On n'a pas les éléments pour vous répondre. Ouais.
1: Et vous, à titre personnel, je ne sais pas quand est-ce que vous avez intégré ce foyer rural, mais pourquoi vous avez fait le choix de participer à cette aventure, Monsieur Braun ?
2: Écoutez, c'est une disponibilité, puisque j'étais en activité, évidemment. Et une fois que vous êtes à la retraite, eh bien, vous pouvez consacrer votre temps aussi au bien collectif, au bien commun. Mmh. Et donc, j'ai avec d'autres investi le champ associatif à la suite d'un changement de bureau. Et nous avons développé les activités, nous avons eu plusieurs membres du bureau qui ont également contribuer fortement à la création de nouvelles activités.
1: Mais vous, personnellement, vous avez choisi le foyer rural parce que vous auriez pu aller dans une autre association.
2: Voilà.
1: C'est l'idée du mouvement d'éducation populaire qui vous parle.
2: C'est une idée d'éducation populaire qui m'a toujours préoccupé depuis des décennies. Hein. Mmh. Puisqu'à l'origine, j'ai fait mon BAFD comme tout le monde. J'ai même fait le BAFA à l'époque, ça s'appelait brevet d'aptitude aux fonctions d'animation, diplôme d'État. Hein. Donc vous voyez, j'ai été vraiment déjà inséré dans les francas à l'époque, à Grenoble, à gauche, à droite, en région parisienne. Enfin bon, j'ai beaucoup bourlingué.
1: Ouais.
2: Et j'ai été toujours au contact direct des associations d'éducation populaire.
1: Et vous, Monsieur Bidot, pourquoi ce choix ?
0: Alors, toujours de retraité depuis le mois de mars.
1: Je peux vous demander ce que vous faisiez ?
0: J'étais pompier à aéroport à Airbus.
1: Pompier professionnel.
0: Alors, pompier professionnel, mais pas dans la profession que l'on rencontre, comme les pompiers d'Orge, du Mirande. Nous, c'est pompier aéroport.
1: C'est très spécifique.
0: Oui, c'est très très spécifique. Donc, j'ai pris la retraite le 1er mars de cette année. Bon, après, comme je vous l'ai dit, j'étais à peu près une bonne quarantaine d'années pompier volontaire. Mm-hmm. Auch, Pavie, j'ai fini à Pavie, donc.
1: Ça nous permet de saluer tous nos pompiers qui ont œuvré tout cet été dans la difficulté.
0: Ouais.
1: On est avec eux.
0: Tout à fait, oui. Et c'est vrai qu'on peut leur rendre un grand honneur. On a eu beaucoup de délégations, beaucoup de renforts du GERS qui sont partis là-bas. Ils sont partis dans l'Aude, ils sont partis dans les PO, ils sont partis en Gironde. Et Dieu sait si ça a été très, très dur pour eux. Donc, grosse pensée à eux. Et je pense qu'on peut les mettre à l'honneur encore aujourd'hui, comme tous les jours qui vont passer, parce qu'il y a eu des feux monumentaux que nous, les anciens, on n'a pas connus. Genre d'ampleur, voilà. Et du coup, lors de l'Assemblée Générale début d'année, j'ai rencontré Marc et tout son bureau. Il faut penser que dans le bureau, il y a Marine, il y a Carolina, il y a Claudine, donc on est cinq. sous la présidence de Marc, hein, bien sûr. Donc ça m'a plu, la façon dont il gérait son staff et les 286 adhérents.
1: Ouais, ouais.
0: Parce qu'il y a quand même beaucoup de monde. Heureusement.
1: Mais vous ne vous connaissiez pas avant ?
0: Non, pas du tout.
2: Non.
1: Incroyable, tout, on a l'impression que vous vous connaissiez depuis tout le temps.
0: Non. Et du coup, ça a été très vite. J'ai dit oui. Je n'ai pas dit pourquoi pas, j'ai dit oui. D'accord, ça marche. Ouais.
1: Mais après, vu votre parcours, on voit que vous êtes dans l'engagement de toute façon tous les deux.
0: Oui, bon, après, au niveau de Pavie, j'étais président du judo club pendant quelques années, au comité départemental, tout ça. Bon, je connais le système, mais le système foyer ruraux, mis à part Madame Bonneau à Montestruc, que je connaissais par rapport à la course à pied, tout ça, je connaissais son engagement, tout ça, je dis foyer rural, oui.
1: Ouais.
0: J'ai pas dit oui, pourquoi pas, oui.
1: Oui, c'était sincère.
0: Ouais. Voilà. Donc je me suis engagé, je vais rester à l'engagement avec Marc et mes collègues.
1: Alors, je vous propose une petite respiration musicale. Vous reprenez votre souffle. On va parler un peu de l'organisation et de toutes les activités que vous proposez au sein du foyer rural avant de parler de l'événement du 12 septembre. Et on va écouter Sam Bastone parce que vous les avez invités pour ce 12 septembre.
2: Tout
1: d'accord
2: à fait.
1: Allez.

0: entendre la Batucada San Bastón. Ils vont mettre l'ambiance le 12 septembre pour fêter les 100 ans du foyer rural de Pavie. On est toujours en compagnie de mes deux invités du jour, Monsieur Bronnet Bidot, Marc et Frédéric, qui sont là pour nous parler de l'histoire et de le fonctionnement de ce beau foyer rural de Pavie. Alors l'historique, on l'a évoqué en première partie d'émission. Là, j'aimerais que vous me parliez de l'organisation, l'équipe et puis de toutes les actions, les activités que vous menez tout au long de l'année. Alors, qui c'est qui s'y colle ?
1: Alors, le foyer rural, c'est ce qu'on appelle des activités qui sont structurées en sections. Les sections, nous avons 9 sections, donc ça veut dire que nous avons 9 activités différentes. Le tarot, par exemple, l'Oukariote, on en a parlé, Frédéric en a parlé. Mais nous avons aussi Pavie Comédie avec précisément Colette Castex. Nous avons la photo là, qui existe depuis maintenant plusieurs dizaines d'années. Évidemment, la gymnastique avec notre amie Claudine. Gymnastique et yoga d'ailleurs. Nous avons une chorale de plus de 40 personnes. Nous avons du stretching postural avec plus de 40-50 personnes. Nous avons de l'informatique qui s'appelle Souris. Avec notre ami Didier Masson.
2: Oui, après Souris Pavienne, ça s'appelle.
0: Souris Pavienne. Et l'informatique, c'est initiation enfin de...
1: Alors, l'informatique, c'est permettre aux gens de maîtriser tout ce qui est. Informatique, surtout numérique. Aujourd'hui, avec les terminaux, ça va dans tous les sens. Et donc, il faut suivre l'évolution très rapide du reste de ces technologies. Et évidemment, le volet. Donc, vous avez 9 activités aujourd'hui. Le volet qui a aussi une trentaine d'adhérents. Et donc, Frédéric le disait, ça cumule autour de 300 adhérents par an.
0: C'est ça le fonctionnement ? On prend une adhésion à l'année ?
1: Alors, chaque section fonctionne de manière avec des responsables qui sont également trésoriers. Il y a un responsable, un trésorier, un secrétaire pour que l'activité se déroule dans les meilleures conditions.
0: Quand si on prend l'exemple du volleyball, par exemple, c'est un club enregistré pour un championnat ou c'est juste... Oui, il y a quand même de la compétition.
1: Alors Frédéric pourra mieux vous en parler puisqu'il contribue en tant qu'arbitre, en tant que membre actif.
2: Alors Frédéric. Du coup, je vais en parler quelques minutes. Il est vrai que le volley, on a 24 adhérents. Là, on va renouveler en début de saison. On a un championnat départemental.
0: D'accord.
2: On a la Coupe du Gers qui, en général, se fait à Miran. Au niveau des clubs, c'est quand même relativement important. On a les Tours, on a Saint-Clair, on a Eos, on a Saint-Jean-de-Comtal avec une réputation monumentale puisque les filles, dans les années 90, ont été quand même 6 ou 7 fois championnes de France foyer euro.
0: Incroyable.
2: Et puis même là, je veux dire...
0: Saint-Jean-de-Comtal, c'est le derby, là.
2: Ah oui, c'est le derby de Pavie Saint-Jean-de-Comtal. Ils sont adorables, adorables. On fait beaucoup de rencontres, donc on reçoit les équipes. Après, on va chez eux. Il y a un championnat, il y a un classement. Il y a après des sous-championnats, c'est-à-dire Saint-Clair organise le championnat des trois coteaux. Donc pareil, il y a un classement, donc ça donne un peu plus de participation, de matchs, tout ça. Effectivement, comme disait Marc, il y a un bureau à chaque fois, donc il y a un responsable, il y a trésorier, trésorière, et j'ai la chance justement de côtoyer mon fils, Alban Bidot, qui est le responsable du volet depuis 2 ans maintenant.
0: Bon sang ne saurait mentir.
2: Comme il m'a dit, bon, allez, on va rentrer au niveau du volet. Moi, je fais l'arbitre du club, et puis après, j'arbitre à droite à gauche quand il y a besoin. Mais franchement, au niveau du volet, c'est vraiment des gros championnats. Il faut savoir qu'à Pavie, on va aussi, pour la petite parenthèse, souvent encourager Hoche, qui est en régional 3. Donc, comme il y a les filles de Saint-Jean-de-Comtal et il y a 2 Paviens, Pavienne et Pavien, qui jouent à Pavie et à Hoche. Donc, on va les encourager aussi. En général, c'est le samedi. Là, il nous tarde que le championnat reprenne pour encore les encourager à part d'ailleurs.
0: Et dans la mémoire collective, on n'a pas le volleyball gersois. Enfin, c'est pas. Non, on parle rugby, on parle foot, on a parlé basket à un moment donné, mais c'est...
2: Ben, vous savez, au niveau du sport, si je peux ouvrir ouvrir pareil une parenthèse. On a quand même le judo, on a quand même le basket, on a quand même le volley, on a quand même
0: c'est riche,
2: des sports qui sont pas trop connus, peut-être pas assez médiatisés, je sais pas, je vais pas dire de bêtises non plus. Mais on a la chance quand même dans le Gers d'avoir un vivier de sport qui est super important. Et tant mieux pour nous, tant mieux pour les jeunes, tant mieux pour les moins jeunes. Parce qu'on a toujours une activité. On a le tennis aussi dans le département. Alors, on peut avoir du tennis en foyer rural. Nous, on l'avait auparavant. Maintenant, ils se sont mis en fédéral, en fédération. Vous savez, au niveau du foyer rural, si je peux me permettre aussi, à Pavie, on a le judo en fédéral. Donc, on appartient à la Fédération française de judo. À Mauvezin, ils sont en foyer rural.
0: D'accord,
2: ils peuvent participer aussi aux autres compétitions. C'est pour ça que le foyer rural, comme disait Marc, c'est super important au niveau du département. Marc, il peut en parler parce qu'il fait partie du comité directeur du foyer rural départemental aussi.
0: Ouais.
2: Donc, s'il y a des questions aussi au niveau du département, il va pouvoir le dire. C'est pour ça qu'il a été exact au niveau du nombre de foyers ruraux, 46, 47, je crois, que j'ai entendu tout à l'heure.
0: Oui, mais on expliquait, il y a quand même des relations entre vous. Enfin, il y a des choses, il y a des connexions, quoi, en fait. Hein.
1: Bien sûr, puisque nous, avec les coprésidents de la fédération départementale, je voudrais remercier André Magnouac et Jacqueline Bonneau, hein, avec le vice-président Yvon Montané aussi, qui était ancien député, nous travaillons au développement de cet esprit de ruralité conviviale, de ruralité qui résiste à cette urbanité, à l'urbanisme forcené. Quoi, Voilà.
0: Qu'il y a un vrai retour vers nos campagnes, il me semble. Enfin, nous, on en témoigne assez régulièrement sur Radio Couteau.
1: Oui. Parce qu'il y a une convivialité très différente, une qualité humaine, une qualité des relations qui fait que ça donne le ciment au vivre ensemble.
0: Oui, c'est aussi, ça fait partie de la philosophie des foyers ruraux, et peut-être lutter contre l'isolement aussi.
1: Absolument, avec tout à fait des solidarités fortes qui se développent. Sur des modes assez innovants, peut-être. Il y a des expériences collectives dans les villages qui sont tout à fait intéressantes.
0: On a cité toutes les activités que vous proposez. Et s'il y a un membre du foyer rural qui souhaiterait peut-être créer une autre activité, comment ça fonctionne ?
1: Eh bien, c'est de manière assez simple. Il faut qu'un projet soit viable. Si ça correspond à une réelle demande, c'est évidemment pris en compte, et il faut de toute façon s'inscrire dans les objectifs généraux de l'association, c'est-à-dire ceux que j'ai exposés précédemment, qui sont encore une fois assez simples, qui s'inspirent directement du mouvement d'éducation populaire.
0: Alors, c'est bien d'avoir toutes ces activités à proposer au public, mais je pense que ça a un coût aussi. Donc, vous avez les adhésions à l'année, mais est-ce que vous avez des aides, des subventions? Comment ça se finance, un foyer rural?
1: Alors, on a des adhésions annuelles, des adhérents, et on a une cotisation par rapport à l'activité. Une activité volée, ça n'a pas le même coût qu'une chorale, qui n'a pas le même coût que l'Oukariote, du théâtre, ou Pavie Comédie, ou le tarot. Donc, l'adhésion annuelle, c'est de l'ordre de 16 euros, c'est-à-dire très peu. Ça couvre simplement les assurances en général, et puis le fonctionnement interne. Et ensuite, le responsable de chaque section... avec son trésorier et ses secrétaires, et les secrétaires déterminent en fonction du modèle économique et de la viabilité financière les cotisations annuelles.
0: D'accord, ok. Vous avez des réunions régulières entre toutes les sections et,
1: autant que possible,
0: ouais, oui. C'est important aussi de
1: Mais déjà, de déjà le bénévolat pour les responsables trésoriers et secrétaires des sections, ça demande déjà beaucoup de temps.
0: Ouais.
1: Donc, on ne voudrait pas trop non plus tirer sur la corde du bénévolat, parce qu'aujourd'hui, le bénévolat a un petit problème. Voilà. Les personnes hésitent quelquefois à s'investir.
0: C'est pas le cas de Frédéric Bidou, il a répondu oui tout de suite.
1: Heureusement que des personnes comme Frédéric, avec beaucoup d'enthousiasme, contribuent effectivement au développement du tissu associatif. non seulement de Pavie, mais d'une manière générale.
0: Vous êtes à la recherche de bénévoles
1: Nous sommes toujours à la recherche de bénévoles, d'initiatives citoyennes, de personnes qui sont prêtes à investir, des activités. Par exemple, au niveau du département, de la fédération départementale, nous avons des jeux traditionnels qui sont très, très, très développés.
0: C'est quoi, André, c'est la quille, des choses comme ça.
1: La quille, tout à fait, le rempot, etc. Mm-hmm. Donc, vous voyez, ce sont les jeux traditionnels. Il y a la fédération départementale qui fait des animations dans les écoles tout au long de l'année. Et des jeux de bois, quoi. Hein.
0: Ouais.
1: Donc, ça revient un peu à la mode, d'ailleurs. Hein. Et c'est important que ces traditions perdurent.
0: Mmh. Alors, en parlant de tradition, là, tout à l'heure, on citait l'oukaryote, c'est ça, vous disiez
1: l'oukaryote, le chariot, oui.
0: L'occitan, vous n'avez pas une activité autour de l'occitan vous en avez eu déjà ou pas?
1: Alors, on est adhérent au niveau de la fédération départementale à l'association qui défend Occitana.
0: Occitanien.
1: Je crois que c'était une association. Je n'ai pas le bon libellé en tête, là, tout de suite. Mais nous sommes adhérents par l'entremise de la fédération départementale, oui.
0: On évoquait tout à l'heure M. Laporte, et avec Tradenvie, vous êtes en connexion, je suppose, aussi.
1: Écoutez, je vous disais avant que nous avons beaucoup, beaucoup d'associations sur Pavie, pour un village de 2600 habitants. Hein. Plus de 40, 45 associations, imaginez. Le nombre de bénévoles qu'il faut pour dynamiser 45 associations. C'est important, les gens sont très mobilisés et nous, ça nous fait très plaisir de savoir que le stretching, la chorale, la gymnastique, la photo, le théâtre, le tarot, le volley, tout ceci perdure.
0: Il y a le football aussi à Pavie, quand même, important.
1: Il y a le football, comme dans beaucoup de villages, oui. Mmh. Mais on pourrait très bien créer de nouvelles structures, de nouvelles activités, ping-pong par exemple. Mmh. Encore une fois, les jeux traditionnels, le club d'échecs et des choses comme ça. Vous voyez.
0: Il y a des idées toujours.
1: Ah, les idées, elles y sont. Ouais. Il faut les mettre en œuvre, il faut les mettre en musique. Et voilà, la musique, c'est aussi important, bien sûr.
0: Ah ben oui.
1: Puisque la musique faisait partie de l'école de musique du foyer rural.
0: Avant. Ouais.
1: Le foyer rural, d'ailleurs, a été souvent la pépinière pour la création d'associations. Je pense, par exemple, à une association importante sur le village qui s'appelle Rando Pavie. Hein. Mm-hmm. Plus de 100 personnes. Cette association faisait partie, il y a quelques années encore, du foyer rural, par exemple.
0: Et donc, un jour, elle décide de devenir indépendante, c'est ça?
1: Elle décide de se spécialiser, de se fédéraliser à la Fédération nationale,
0: ouais.
1: Avec, j'espère, des plus-values. Mais le foyer rural, c'est une pépinière, si vous voulez, pour lancer, effectivement, enfin, pour dynamiser le tissu associatif.
0: Et oui. Quand on voit partir un de ses enfants, on est triste un peu?
1: Ah ben,
0: on reste en relation, de toute façon.
1: Ah, voilà, bien entendu, on reste en relation. Ça, c'est évident. On se croise un peu tous les jours. Hein.
0: Ouais.
1: Et puisque sur le marché pavien, du mercredi matin, c'est ça?
2: Tout à fait.
1: Voilà.
2: Tout à fait.
1: Un petit marché convivial, sympathique, à l'initiative de la commune, d'ailleurs. Hein. Et voilà, on croise, vous savez, sur la place du marché, toujours, les citoyens qui sont là, présents, et qui veulent... Non pas faire une cité dortoir, mais vraiment faire une cité conviviale.
0: Une cité
1: conviviale,
0: qui vit beaucoup. Hein.
1: Qui vit. Mmh.
0: Le conseil municipal, il y a combien d'élus à Pavie, vu le nombre d'habitants? Ça doit être...
1: Environ, enfin, les élus, vous avez des élus, vous avez donc le maire, évidemment, des adjoints, et puis des adjoints délégués, et puis des conseillers municipaux. Je crois qu'ils sont une équipe d'environ 14.
0: Ouais, 14.
1: Environ, mais je ne sais pas, peut-être plus, mais... Voilà, j'avoue que c'est une question...
0: Ça m'est venu comme ça. Le fait de la proximité d'Auch à Pavie, on n'était pas dans l'angoisse de disparaître, d'être mangé par la capitale. Et finalement, c'est pas le cas, en fait.
1: C'est pas le cas parce qu'il y a une vraie volonté, y compris des élus et je pense des citoyens aussi, de n'être pas une cité comme les grandes métropoles en connaissent autour, ouais, en ceinture, ouais. Vous voyez. Mmh.
0: Mais c'est aussi une des actions du foyer rural, c'est vous qui avez permis ça aussi, parce qu'avec toutes les activités, enfin, il me semble, non ?
1: Et c'est là où il faut rendre hommage, en effet, à tous ces bénévoles qui, depuis plus de 100 ans, œuvrent pour le développement de l'activité, enfin de l'association.
0: Bon, on va faire la deuxième pause musicale et après on rentre dans le vif du sujet. Donc, vous êtes là pour ça, pour nous parler de ce bel événement, le centenaire du foyer rural de Pavie qui se déroulera le 12 septembre prochain. Les Gascons Laveurs y seront, on va les écouter.

0: Laveur à l'instant sur les ondes de radio. Gascon Laveur que nous avions eu la chance de recevoir dans le studio de Radio Coteau pour un live en direct. Et c'était un bon moment à partager avec eux. Alors les Gascon Laveur, ils seront présents le 12 septembre. Et si vous ne savez pas quoi faire, mais moi je vous invite à aller à Pavie pour fêter les 100 ans du foyer rural de Pavie. Et donc Frédéric Bidot et Marc Brown sont avec nous aujourd'hui pour nous en parler. Et messieurs, on va rentrer un peu dans le détail parce que quel programme vous avez mis en place, hein, incroyable. Ça a dû représenter du temps, hein, de préparation, tout ça.
1: En effet, il faut consacrer du temps à cette préparation, chercher les attractions, les concerts, les animations qui permettront à tous les paviens et plus largement aux Occitans de trouver leur compte dans une journée qui commence le matin dès 11h et qui finira le soir peut-être 22h et plus.
0: On verra. Et plus, on ne sait pas, on verra.
1: On verra. Ah ouais. Donc voilà, c'est une invitation à tous ceux qui aiment partager des moments conviviaux, festifs et effectivement très divers. Il y a, nous l'avons vu, sans bastone. Donc là,
0: ça, c'est le matin.
1: Le matin, sans bastone, dès 11h, jusqu'à, avec une petite pause méridienne, on va dire, pour le déjeuner. Et ils vont reprendre vers 13h pour finir vers 14h. Voilà, dans une ambiance...
0: Alors, est-ce qu'ils vont se balader dans la ville ou ça reste tout dans le même endroit?
1: Alors, l'endroit, en clair, c'est la nouvelle salle de spectacle, donc la salle de spectacle de Pavie. Il y a une esplanade devant cette salle de spectacle qui permet, où la commune montrera des barnums, des chapiteaux pour accueillir, encore une fois, les artistes.
0: Et sans bastone vont rester là, sur cette esplanade.
1: Tout à fait. Sans bastone... sur le village, si on les déplaçait, ça demanderait trop de...
0: Il faudrait fermer les
1: voilà,
0: rues.
1: Voilà, il faut fermer les rues, la sécurité et des contraintes administratives sont trop importantes.
0: Je suppose qu'il y aura un petit déjeuner à midi, non?
1: Voilà, vous aurez des food trucks qui seront là pour satisfaire les plaisirs gustatifs.
0: On a le détail des propositions culinaires ou pas? il y aura le choix.
1: Voilà, il y a effectivement le détail... Il y a le camion bleu, je crois, c'est ça? Le camion bleu, il me semble, je sais pas. Il y a un autre, il y a deux, trois food trucks.
0: Très bien. Alors après le déjeuner, il y a encore un beau programme qui nous attend tout au long de l'après-midi.
1: Oui, le programme de l'après-midi, c'est 14h30, une visite, une déambulation dans le village, une déambulation à dimension historique, pour au cœur du village, donc de Pavie, dérouler l'histoire du siècle, du dernier siècle, enfin du siècle du foyer rural de Pavie, l'histoire qui a évidemment... laisser son empreinte dans l'architecture locale.
0: Qui va gérer cette visite historique?
1: Alors là, c'est un artiste, Jean-Michel Espinas, qui n'est pas là avec nous aujourd'hui. Il a été pris par ailleurs, c'est bien dommage, parce qu'il aurait su...
0: Et on a essayé de l'avoir au téléphone, mais ça n'a pas fonctionné.
1: Ça n'a pas marché, c'est bien dommage, oui. Parce que c'est pas seulement une déambulation historique, c'est aussi très, très anecdotique, c'est très poétique, et c'est un temps fort, parce que Jean-Michel Espinas est un conteur averti, et qui a de nombreuses activités, parmi lesquelles essentiellement de faire découvrir les choses à nos générations, quoi. Anciennes, actuelles, jeunes générations. C'est vraiment le creuset de la mémoire locale.
0: Dans la transmission.
1: Oui. Et puis l'après-midi suivront les sections, animation proposée par les sections, c'est-à-dire donc le tarot, l'eucaryote, le théâtre, la photo, avec une exposition, éventuellement la gymnastique, peut-être la chorale, sans doute le volet et peut-être l'informatique. Là, c'est encore, ça dépend des personnes, enfin des
0: la disponibilité
1: des disponibilités des personnes. et de l'implication des responsables et secrétaires trésoriers de chaque section.
0: C'est l'occasion peut-être de trouver de nouveaux adhérents.
1: Écoutez, de nouveaux adhérents, de nouvelles idées, toujours preneurs, hein, bien entendu qu'on accueille tout le monde dans la mesure où, encore une fois, les valeurs de partage, de convivialité et de respect mutuel sont parfaitement intégrées. Quoi.
0: Et je me posais la question, est-ce qu'il faut être habitant de Pavie pour intégrer ces différentes actions ou animations, ou on peut venir d'où on veut ?
1: Alors écoutez, il y a environ une quinzaine de collectifs, enfin une quinzaine, les adhérents viennent d'une quinzaine de villes et de villages différents.
0: Hein. Ah bon.
1: Donc c'est vraiment ouvert à tous. Il y a même des personnes qui viennent de très loin, je crois de Saint-Matan, pour jouer au tarot.
0: Ah ouais, d'accord.
1: Donc, enfin, il y en a une en tous les cas.
0: Ouais.
1: Quand on est passionné, voilà. Donc c'est important, hein. Ce sont des personnes qui sont bien impliquées, quoi, dans les activités qu'elles suivent. Le stretching aussi, hein, ça attire beaucoup de monde. Évidemment, avec la ville d'Auch à côté, il y a pas mal d'Occitans. Mais encore une fois, je vous le disais, il y a les 60% des personnes sont paviennes, mais 40% viennent d'ailleurs.
0: Du Grand Gers, qu'on peut dire.
1: Voilà, ouais. du Gers, on peut dire. On a une zone d'influence, assez étendue.
0: Très bien, bon, ça c'est toute l'après-midi, de toute façon voilà, on échange, on présente ces différentes activités, ça reste, je suppose, très convivial et très ludique.
1: On l'espère, effectivement, c'est pour faire découvrir un peu le chant choral, la gymnastique, la photo, le théâtre, encore une fois le tarot, pourquoi pas, le volley, l'informatique, etc. Ce sont des activités... Alors, on aurait bien aimé, effectivement, ouvrir l'éventail de ces activités. Je vous parlais des jeux traditionnels, mais ce ne serait tardé dans d'autres manifestations ultérieures.
0: D'accord. C'est en prévision.
1: Voilà, ça peut être dans les tiroirs. Il suffit d'ouvrir le tiroir.
0: pour que là, c'est... J'ai l'impression qu'il y en a beaucoup de tiroirs à ouvrir, non ?
1: très, très créatif, très intéressé, encore une fois, pour développer cette association, oui.
0: Ensuite, on revient à la musique avec le groupe dont on vient d'écouter un extrait, les Gascon Laveurs. Là, ils vont mettre l'ambiance. Hein.
1: Ah, ils sont excellents. On les a vus en répétition, hein, un peu par hasard. On les a entendus et donc on est allé rencontrer le chef pendant la répétition. Il nous a accueillis très gentiment. Et je veux dire qu'ils sont connus, hein, quand même.
0: Oui.
1: Ils sont assez connus. Hein. On les a vus... en plusieurs manifestations.
0: Ils sont passés sur Radio Coteau, ils sont connus.
1: Tout le monde est passé sur Radio Coteau, du coup. Voilà, donc, ils sont excellents. Ils sont très très bons.
0: C'est un jazz un peu qui revient aux origines du jazz, hein, leur musique, là.
1: C'est très
0: dynamique, très festif. Hein.
1: Oui, c'est vraiment le jazz des origines. Encore une fois, c'est un clin d'œil à l'histoire. Hein.
0: Ouais, aussi.
1: Vous voyez, donc, c'est ce qui nous a intéressé, et l'approche des musiciens. C'est jazz classique, quoi, on va dire.
0: C'est même au niveau du choix musical, hein, c'est intergénérationnel, quoi. Voilà.
1: Absolument, ça traverse toutes les générations, et c'est tout à fait intéressant, parce que difficile d'arriver au jazz moderne sans passer par cette étape qui fut fondatrice de cette musique jazz.
0: Alors, on est dans le Gers, on aime bien manger. Donc ça, on l'oublie pas.
1: Ah oui, alors on arrive au buffet dînatoire. Je vois le clin d'œil aussi, là, à 19h. Donc le concert Gascon Laveur, on disait 17h30, 19h. C'est évidemment un concert gratuit, ouvert à tous, encore une fois. Avec cette petite nuance, en espérant que les conditions météo nous permettent de faire ça à l'extérieur.
0: À l'extérieur, sinon vous rentrez dans la salle, je suppose.
1: Sinon, nous avons deux salles à disposition, mises à disposition par la mairie, que nous remercions évidemment, et qui fera toute la mise en place, parce que ça demande quand même un certain nombre de moyens.
0: Très bien. Et ce buffet dînatoire, alors, s'organise où ?
1: Alors, ce buffet dînatoire, c'est un peu l'ambiance auberge espagnole. Si vous voulez dîner sur place, prévoyez votre petit sandwich, ou alors, le foyer rural apportera quelques boissons pour agrémenter l'ensemble. Mais sachez aussi qu'il y aura, bien entendu, toute la journée, un bar qui sera tenu précisément par les différentes sections, les bénévoles des sections.
0: C'est important de se désaltérer. Je ne sais pas quelle température il fera le 12 septembre, mais bon, soyons prévoyants.
1: On espère qu'il y aura un peu de pluie quand même d'ici là. Hein.
0: Et du soleil le 12.
1: Et du soleil le 12.
0: Comme ça, on est heureux.
1: Pour qu'une soirée réussie, une journée réussie se déroule pour le plus grand plaisir de toute la population.
0: Et la soirée n'est pas finie. Après le buffet dînatoire, il y a encore quelque chose.
1: Alors là, c'est quelque chose d'assez original. Ça s'appelle le karaoké live par les Free Guits. Alors j'espère que je prononce bien. Mais ce sont deux musiciens qui sont des baroudeurs du karaoké puisqu'ils jouent eux-mêmes en direct.
0: Ils jouent et ils font chanter les gens en fait.
1: Et ils font chanter les gens. Donc en fait c'est un karaoké mais formule concert.
0: Ouais, c'est incroyable. Hein.
1: Ah, c'est assez géant leur truc. Hein. C'est très très original. C'est vraiment une performance, une interaction totale. Et encore une fois, les musiciens d'expérience, hein, c'est vraiment plus de 100 concerts.
0: Ouais.
1: C'est le moment de sauter le pas, de pousser la chansonnette et de vivre vraiment une expérience unique. Bon, on a appelé ça karaoké parce que c'est très connu ce terme, mais en vérité, c'est une approche tout à fait innovante.
0: C'est un concert interactif plutôt, non ?
1: Absolument, où chacun est obligé, enfin invité en tout cas à participer. Hein,
0: donc ils doivent proposer une liste de chansons au départ peut-être, c'est ça ?
1: Voilà, ils ont un répertoire assez étendu de 150...
0: Incroyable.
1: Plus de 150 chansons. Hein,
0: ouais.
1: Et alors ça se passe par QR code, ne me dites pas pourquoi, comment ça se passe trop, mais enfin les personnes qui veulent s'inscrire sur la liste d'attente pour se produire, il y a un QR code semble-t-il, en tous les cas il faut s'inscrire pour que nos deux artistes appellent les personnes à mesure
0: des chansons.
1: Voilà. Et donc ils choisissent le prochain participant qui est appelé au micro. Et donc la technique, c'est que comme ils sont eux-mêmes aux manettes, enfin c'est eux qui font la musique, donc ils sont toujours très très souples dans le fonctionnement de la soirée. Mmh. Ça c'est prévu donc à 20h. Et ça, encore une fois, ça peut aller jusqu'à 22h et plus. Mais en tous les cas, les deux artistes sont là pour guider, accompagner le plus possible pour que chacun se sente à l'aise et prenne du plaisir.
0: Du plaisir, je pense que les gens vont en prendre tout au long de la journée, de la soirée.
1: Absolument, nous l'espérons aussi. Nous y consacrons beaucoup de temps, Frédéric et moi, comme les membres du bureau de l'association, comme les responsables de nos sections. Parce que c'est en effet un gros chantier. Nous mobilisons les services municipaux que nous remercions aujourd'hui, bien sûr, hein, ainsi que les élus qui contribuent, puisque je ne l'ai pas cité, mais le buffet dînatoire, c'est aussi avec le soutien de la mairie. Hein. L'auberge espagnole, ce sera une auberge peut-être un peu... Pavienne aussi.
0: Oui, auberge gasconne, on peut dire.
1: J'aurais dû appeler ça auberge gasconne.
0: Auberge gasconne avec une touche pavienne.
1: Exactement. Mais bon, il y aura beaucoup d'activités toute la journée. Et tout ça, nos bénévoles seront sur place, identifiables avec un bandana, c'est ça ?
2: Oui.
1: À l'effigie du foyer rural. Et donc, nous aurons... le plaisir d'accueillir le plus de monde possible. Après, nous avons une petite difficulté, c'est d'anticiper la fréquentation. Ça peut être 200 personnes comme 500. Il y a avec des temps forts dans la journée, évidemment. Au moment des concerts, au moment du déjeuner, au moment de l'auberge espagnole. Et sans doute, le karaoké va attirer beaucoup de gens. Notre objectif étant... d'ouvrir aussi à la jeunesse pavienne, hein, puisque à l'origine, c'était l'intitulé de l'association.
0: C'est vrai.
1: Ouais. Donc la jeunesse nous intéresse aussi, et on leur ouvre les bras avec ce karaoké live, encore une fois, animé par les Free Guts.
0: Dans l'histoire du foyer rural de Pavie, il y a eu des événements comme ça, moi je ne sais pas, pour les 50 ans ou non. C'est une première.
1: Je crois que c'est une première, à ma connaissance. Moi, je suis depuis plus de 30 ans pavien, mais je n'ai pas connaissance de tels événements.
2: Alors, du coup, moi, j'ai demandé aux différentes personnes que je suis allé rencontrer Il n'y a pas eu d'événement comme ça, ni pour les 50 ans. Les 100 ans, on a eu beaucoup de difficultés, comme je vous l'ai dit au début, à les trouver. Par contre, ce que je voudrais souligner aussi dans les remerciements, j'ai oublié M. Gaillard, j'espère qu'il me pardonnera. M. Gaillard, c'est notre ancien maire de Pavie, qui a participé justement à la recherche par rapport aux 100 ans. Il ne sera pas là le 12, c'est un peu dommage. Il m'a dit, je suis le mariage. D'ailleurs, devant Mme Chantal de Jean Dupin, je lui ai dit, demandez au marié qui reporte le mariage. Alors, ça a fait rigoler tout le monde, certes. Mais c'est vrai que j'aurais bien voulu qu'il soit avec nous. On aura un tas de monde. Je lance aussi l'invitation. On lance l'invitation à tous les anciens présidents, les anciens membres du bureau qui ont succédé depuis une éternité, parce que c'est vrai qu'on n'a pas les adresses, on n'a pas tout ce qu'on pourrait avoir pour lancer l'adresse, pour lancer l'invitation personnelle via la poste ou
3: Internet. Oui, mais je comprends. Oui.
2: Voilà, on lance quand même l'invitation. Je vais rebondir un petit peu sur la visite historique de Pavie. Ce sera fait par Jean-Mique Espinas. À Pavie, il faut savoir que chaque rue, chaque maison a une histoire. La création a été faite par les moines de Berdouze-Plan-Saint-Père. Je vous parle de ça il y a très très longtemps.
1: Oui, je crois.
2: Donc chaque maison avait une particularité, chaque maison avait un terrain, chaque maison avait un ou deux puits, puisqu'on est Pavie est sur une nappe phréatique, donc on a énormément d'eau à disposition dans les puits. On avait quand même, d'après les anciens qui me disaient, les meilleurs légumes, les meilleurs fruits, les meilleurs. On avait tout de bien en fin de compte à Pavie. Ça ne veut pas dire qu'on n'a toujours pas les meilleurs légumes.
3: Oui, il y en a encore.
2: Il y a encore des gens qui ont le jardin, tout ça. Ça marche très très bien. Il est vrai que Pavie, pour revenir un petit peu à l'évolution, Pavie s'est agrandi dans la population, certes, par toutes les maisons qui sont construites aux alentours. Et Dieu sait si ce n'est pas fini. On a la chance quand même d'avoir le beau lieu. On a la vacance, on a la chambre des métiers. On a, comme je dis souvent, un abricot dépôt, sans faire de la publicité, parce qu'avant, il fallait descendre à Sémien, je crois, ou à Ibos. Enfin bref, je lance à chaque fois le petit truc. Ce qui fait qu'on a beaucoup de gens qui viennent à Pavie, qui ne connaissaient pas. Il faut penser aussi aux associations. On peut dire on a le café associatif qui a été remonté au bout de
3: c'est important un café dans un village
2: On a le restaurant de brasserie et platane, c'est pas pour faire de la publicité, c'est
3: non mais ça fait partie de la vie de
2: on attendait depuis très longtemps quelque chose pour les Paviens. On l'a depuis très peu de temps, parce que vous savez l'histoire, hein, le café El Gallego avait brûlé il y a quelques années de ça. Ça n'avait pas été repris, ça a été repris par une famille pavienne, famille d'Azéas, que je salue énormément. Donc c'est bien, il y a de l'animation dans Pavie, on a beaucoup de choses. Au niveau des associations, pareil, il y a énormément d'associations. Je parle, mis à part les associations des parents d'élèves, les associations de la flore, des associations du pont de Pavie, associations, il y en a une multitude.
3: Il y a une association du pont de Pavie.
2: Le pont de Pavie, la flore,
3: mais vous savez, incroyable.
2: C'est impressionnant. Le pont de Pavie, c'est pareil, on peut en parler.
3: Il est, mais c'est celui qui pour aller au terrain de foot, non? C'est celui qu'on prenait là.
2: Maintenant, les camions, logiquement, ne passent plus depuis que ça a été renforcé au niveau de la largeur, parce que les camions ont créé beaucoup de dégâts. Enfin, du moins, je ne parle pas des camions qui sont là pour passer, pour détruire volontairement. Je pense que ça s'est fait involontairement, parce que le GPS a apparemment donné cette direction-là. Notre pont, il faut vraiment le garder bien
3: précisément. Il est plus vieux que le foyer rural, non?
2: Oui. Largement plus vieux que le foyer rural. Il faut penser au moulin de Pavie, hein, qui auparavant marchait très bien. On avait c'était Meunier.
3: Meunier, quoi, oui.
2: J'en peux plus, comme on disait. On a beaucoup d'activités, et tant mieux pour Pavie. C'est pour ça que Pavie, sans lancer la fleur, est connu dans tout département, voire hors département, dans tous les milieux.
3: Alors après le 12 septembre, je ne vous dis pas. Encore plus. Marc, vous voudriez rajouter quelque chose à ce que vient de nous dire Frédéric ?
1: Écoutez, oui, voilà, les valeurs du mouvement d'éducation populaire sont vraiment le socle du foyer rural de Pavie. Hein. Et les anciens, que je salue encore, les anciens, tous les bénévoles qui ont consacré leur temps, leurs ressources, les moyens, tout ceci est à aujourd'hui, à cette journée de 12 septembre sera une manière de leur rendre hommage.
3: Si, oui.
1: Nous ne les oublions pas. Nous remercions bien évidemment la mairie de Pavie, notamment pour les subventions qu'elle verse au foyer rural, qui vont directement évidemment aux structures, des activités, à nos activités, et qui permettent de les maintenir. Hein, j'entends la chorale, la gymnastique, le théâtre, la photo, l'informatique et le volet. Voilà, donc nous avons fait j'espère, le tour pour satisfaire le plus grand nombre cette journée du samedi 12 septembre qui, d'une manière non-stop, sera, j'espère, vous ravir.
3: Oui, et vous êtes un peu stressé là ? Ça commence à monter un peu ou pas ?
2: Non.
3: Ou ça va ? Vous êtes sûr, vous êtes confiant ?
1: On l'est toujours un peu. Voilà, on n'est jamais certain qu'il n'y aura pas quelques petits couacs dans une organisation.
3: Ah, mais il en faut, sinon c'est pas rigolo.
1: Voilà, ça donnera un peu de peps à la journée, peut-être.
3: Ouais, voilà, exactement.
1: On verra.
3: En tout cas, Marc et Frédéric, je vous remercie énormément d'être venus ici jusqu'au studio de Radio Coteau pour partager votre passion pour votre village et votre foyer rural. C'est important aussi de partager.
1: Tout à fait. C'est vraiment l'esprit du partage. C'est ce qui fonde les mouvements associatifs, les associations. C'est aussi ce qui motive nos bénévoles, que je remercie ici du fond du cœur.
3: On termine avec Nadao, Frédéric. C'était pourquoi ce choix de Nadao ?
2: C'était... Parce que c'est un groupe que je connais, j'apprécie et je souhaiterais les rencontrer lors d'un concert. Donc j'ai peut-être des touches là-dessus.
3: Une piste.
2: Peut-être cette année, voire l'année prochaine avec Jean-Michel.
3: Oui, l'Espinasse.
2: Ouais. Je voulais juste rajouter, on a laissé deux numéros de téléphone.
3: Oui, on peut les donner.
2: Donc si des fois il y a des petits soucis, pour savoir par rapport à la journée, par rapport au food truck, par rapport à tout ça, vous avez le numéro de téléphone de Claudine, 06 83 92 46 95. Et moi-même, Fred, 07 49 92 31 61. On a mis juste deux numéros de téléphone. Il n'y a pas de réservation. Juste venez passer la journée avec nous, une partie de la journée, même une heure, deux heures. On sera ravis de vous accueillir parce qu'on aura vraiment une journée qui sera monumentale, déjà par rapport aux 102 ans. Et en même temps, tout le programme qui a été prévu pour ça, on l'a fait le samedi exprès. Et en plus, on l'a fait 15 jours après la rentrée de... scolaire, de façon que les papas, mamans ou autres soient tranquilles de ce côté-là. Venez nombreux, c'est tout ce qu'on souhaiterait, que vous participiez au 100 ans du foyer rural de Pavie. Merci beaucoup à vous de nous avoir
3: reçus. C'est un plaisir. Frédéric, les pompiers seront présents ?
2: Oui,
3: vous les avez invités, les 10. Merci à vous deux, à bientôt.
2: Merci.
3: On écoute Nadao. Au revoir.
1: Au revoir.
2: Au revoir.

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1: Bonjour, nous sommes heureux de vous retrouver sur les ondes de Radio Coteau 97.7 ou 104.5 et je vous rappelle que vous pouvez nous entendre sur le www.radiocoteau.com. Ça faisait un petit moment qu'on n'y était pas, allez, on va aller faire un petit tour du côté de l'éco-centre Pierre et Terre, du côté de Riscle, et nous avons pour la première fois sur Radio Coteau Laetitia. Bonjour Laetitia.
2: Bonjour Patrick.
1: Alors comment ça va ?
2: Eh bien ça va super, écoute je suis ravie de me retrouver sur les ondes avec toi, merci de m'accueillir.
1: C'est un plaisir et c'est une première je le rappelle, alors pour commencer est-ce que tu peux te présenter, quel est ton parcours, quel est ton cursus et depuis quand tu es à l'éco-centre ?
2: Je me présente, moi c'est Laetitia, on m'appelle aussi Tis, donc mon parcours... est un peu labyrinthique. Je me définis comme une littéraire contrariée, une multipassionnée. Donc après un cursus en grande école de commerce, j'ai fait ma crise d'ado avec 10 ans de retard. Donc j'ai rejoint les bancs de l'université où j'ai étudié les arts plastiques et la photographie et les sciences humaines et sociales. Voilà, j'ai exercé le métier de photographe après pendant 6 ans, en gros. Et suite à ça, j'ai eu, pour faire court, de nouveaux besoins de me réinventer. Je me suis formée à l'herboristerie, à la naturopathie. Et le vent m'a portée au nord des Hautes-Pyrénées. Mmh. Et c'est là que j'ai découvert l'éco-centre Pierre et Terre. Et donc, je fais partie de l'équipe depuis 2 ans.
1: Depuis 2 ans déjà.
2: Et 2 ans tout pile, je suis arrivée en septembre 2024.
1: Quel est ton rôle au sein de cette structure ?
2: Je suis un poste un petit peu charnière, on va dire. Je m'occupe de tout ce qui est vie associative, communication et également information et accueil du public, voilà.
1: Et communication, c'est le cas aujourd'hui sur les ondes de Radio Coteau, puisque c'est la rentrée de l'éco-centre.
2: Tout à fait.
1: Et il va se passer beaucoup de choses ces prochaines semaines. Et si tu veux bien, on va présenter un peu toutes ces journées, tous ces événements qui vont se dérouler à l'éco-centre.
2: Oui, volontiers. Est-ce que je reparle un petit peu de notre mandat associatif
1: et du
2: rôle de l'asso ?
1: Exactement.
2: Ok, super. Eh bien, l'éco-centre Pierre et Terre ou l'éco-centre social Pierre et Terre, comme j'aime à l'appeler, donc c'est une association qui existe depuis 1997 et qui s'attache à la promotion des alternatives éco-citoyennes. Alors aussi bien auprès du grand public que tout un tas d'acteurs, des collectivités, des entreprises, des techniciens, des élus, d'autres associations. Et on a également le statut de centre social qui nous est octroyé par la CAF depuis 2016. Et donc à ce titre, on joue un rôle d'animation de la vie sociale, de création de liens sociaux et de soutien des habitants dans leurs projets divers et variés, avec cette petite touche qui nous caractérise de transition éco-citoyenne. Voilà en deux mots pour ce qu'on fait. Et donc après quelques 2-3 semaines de congé à peu près, là, on reprend du service avec un programme riche en activités et varié. Donc du côté du centre social notamment, on a l'atelier de français langue étrangère qui a vu le jour en 2026 et qui remporte un franc succès. On a également des ateliers d'expression, on a l'atelier couture, l'atelier cuisinons sain et malin, on a jeudi jardin qui est une rencontre de jardiniers qui se réunissent une fois par mois chez les uns, chez les autres, pour mener à bien des petits chantiers, des petits projets de jardinage. Et alors en septembre, on accueille l'opération Croque ton jus.
1: Ouais, aussi,
2: pour
1: aussi.
2: La 11e ou 12e année consécutive, là. Donc ce sera le samedi 19 septembre, toute la journée.
1: On peut en rappeler le principe.
2: Alors, du coup, le principe, c'est en partenariat avec l'ADR32, qui vient avec son pressoir, les gens amènent leurs pommes, ou leurs poires, ou leurs coings, voilà, bon, des fruits qui se prêtent bien à la création d'un jus collectif, issu de leur propre verger, par exemple, ou voilà, de verger de leur connaissance. Faut que les fruits soient non traités, ça c'est important. Et donc l'idée, c'est que on crée un jus collectif et chacun repart avec donc ses bouteilles de jus à hauteur du nombre de kilos de fruits qu'il a apporté. Voilà, donc du coup, c'est une journée très conviviale, d'entraide, de partage, avec repas partagé le midi. Et puis c'est l'occasion de valoriser, on va dire, une production fruitière locale qui pourrait sans ça, par exemple, se perdre. Mmh. Donc c'est une opération qui a tout pour plaire, qui rencontre beaucoup de succès et voilà, donc qui sera renouvelé une fois de plus cette année.
1: Et on précise la date, c'est le 19 septembre, le samedi.
2: C'est ça, samedi 19 septembre sur le site de l'éco-centre, toute la journée, 9h, 10 à 18h, quoi. Voilà.
1: Alors si tu veux bien, Laetitia, on va évoquer les différentes animations que vous proposez tout au long de ce mois de septembre et on va le faire dans l'ordre chronologique, c'est plus naturel.
2: Ok. J'ai déjà cité un certain nombre d'ateliers. Je ne sais pas si tu veux qu'on revienne dessus.
1: Mais pour préciser les dates, oui, ça serait intéressant. Oui.
2: D'accord. Dès demain, on a notre traditionnelle visite guidée de l'éco-centre, qui est une visite guidée gratuite où on aborde nous, l'association, la conception bioclimatique, l'assainissement écologique. C'est une visite qui est animée par mon collègue Roman, technicien habitat et assainissement écolo à Pierre et Terre, parfois épaulé d'un ou deux autres membres de l'équipe. Donc ce sera demain, vendredi 4 septembre, de 14h à 17h. La semaine prochaine, on a l'atelier Cuisinons sain et malin. Donc, l'idée, c'est de confectionner un menu de saison au budget équilibré. Et donc, ce sera co-animé par Juliane de l'équipe et Nathalie de la MDS, Maison des Solidarités de Nogaro, avec qui on mène cette action en partenariat. Donc ça a lieu une fois par mois. Mmh. Et donc, le prochain atelier, c'est mardi 8 septembre. De 9h30 à 14h.
1: Alors, on précise que c'est gratuit, mais qu'il vaut mieux s'inscrire quand même au préalable. Hein.
2: Oui, tout à fait. Oui, il vaut mieux s'inscrire au préalable, qu'on ait une idée du nombre de participants. Et puis, alors, c'est pareil, l'atelier cuisine, il marche fort, mais au-delà d'un certain nombre de participants, c'est plus vraiment tenable, quoi. Donc, oui, l'idéal, c'est vraiment de nous appeler, au 05 62 69 89 28 pour s'inscrire au préalable. Ensuite, on aura mercredi et jeudi prochain donc nos deux ateliers de français langue étrangère. Vu le succès et la demande des participants, on a dédoublé cet atelier sur deux créneaux pour répondre aux différents besoins. Donc, mercredi et jeudi, de 10h à 11h30. Donc, l'atelier de mercredi, il est plus volontiers orienté sur la grammaire, le niveau A2, B1. Mmh. Et l'atelier du jeudi, c'est plus de la conversation, quoi.
1: Et c'est un public, ce sont des personnes lambda ou vous travaillez avec d'autres structures,
2: Nous, le public, ce sont entre guillemets des personnes lambda, en tout cas des personnes allophones du territoire, qui pour certaines peuvent avoir suivi des cours de FLE, donc français langue étrangère, dans d'autres structures ou pas, et donc qui viennent ici chercher soit plus de diversité, soit plus de proximité. C'est animé par deux de nos bénévoles. enfin régulièrement toutes les semaines, et on a également d'autres bénévoles, voilà, qui prennent le relais ponctuellement ou qui sont intéressés, voilà, pour mener cette action. On n'est pas en partenariat à proprement parler avec d'autres structures, mais on essaye de travailler en concertation avec les autres acteurs du territoire, quoi, pour savoir ce qui se fait ailleurs. Voilà, y a notamment le CIAS qui anime des ateliers, voilà, ou certaines médiathèques. Donc, on essaye de faire en sorte que nos actions soient complémentaires. Voilà. Du coup, toujours semaine prochaine, jeudi 10 septembre, donc jeudi jardin que j'ai évoqué, donc ce rendez-vous mensuel, voilà, de jardiniers du territoire.

0: bah, de créer du lien, de passer un bon moment ensemble. Voilà, en toute convivialité, quoi.
1: Ben oui, c'est important le côté convivial, évidemment.
0: Bah oui, sur nos territoires, en ruralité, oui, c'est très important, effectivement. Voilà pour ce jeudi. Après le week-end, on a l'atelier couture, donc l'atelier couture en week-end. Alors ça, c'est pareil, c'est un autre atelier. Qui a vu le jour, on va dire, nous, sous le chapeau du centre social, et qui aujourd'hui vole de ses propres ailes. Donc les participantes régulières s'en sont emparées, pour ainsi dire, et donc elles se gèrent toutes seules, quoi. Elles gèrent le planning, les clés, les covoiturages. Elles vont se chercher chez les unes, chez les autres, parce que bon, bah, certaines ne sont pas forcément véhiculées. Voilà, donc c'est la mairie de Viella qui nous prête une salle, qui nous prête son local. Et donc cet atelier, il avait lieu un vendredi sur deux. Et bah, voilà, face au succès grandissant et puis certaines demandes bah, de public qui peuvent pas forcément se libérer en semaine parce qu'ils travaillent, elles ont décidé d'ouvrir un autre créneau le samedi après-midi. Donc du coup, maintenant, il y a une session le vendredi matin, une semaine, et la semaine d'après, c'est le samedi après-midi, et ainsi de suite. Voilà. Donc là, ce sera les prochains samedi 12 et samedi 26 septembre, de 14h à 17h, à la mairie de Viella. Et donc là, on s'inscrit bah, directement auprès d'elle, mais vous pouvez vous rapprocher de l'éco-centre et on fera le relais, quoi.
1: Et qu'est-ce que tu dirais, toi, de la réussite de ce type d'activité? Parce qu'on le voit un peu partout, hein.
0: Ah bah c'est pour nous une immense satisfaction et un peu la consécration de notre activité, de notre rôle de centre social, parce que bon, nous on est là pour initier ces dynamiques de lien social, de solidarité, de rencontre, de partage, de monter en compétences aussi.
1: Ouais.
0: On appelle ça, voilà, dans le jargon, on va dire développement du pouvoir d'agir, voilà, le pouvoir d'agir, l'autonomie des personnes. Et donc quand l'atelier, enfin, quand l'animation, l'atelier ou l'activité devient mûre au point que bah, les personnes s'en emparent et n'aient plus vraiment besoin de nous pour mener à bien leur projet, bah, c'est une très belle réussite, quoi. Donc pour nous, c'est une immense fierté. Et ce qui est très satisfaisant aussi, c'est que le lien n'est pour autant pas rompu. Elles sont très autonomes, mais on reste en lien avec elles, on leur rend visite de temps en temps, quoi, enfin assez régulièrement, et on continue d'avoir des projets avec elles. Donc par exemple, tu sais qu'on partage notre site avec le théâtre
1: Une spirale,
0: Spirale,
1: oui.
0: voilà. Et du coup, bah, dans le cadre peut-être des résidences d'artistes ou de la saison culturelle ou surtout des résidences de territoire, voilà, il peut y avoir des projets qui naissent entre les couturières, par exemple, et les enfants qui participent à ces résidences de territoire, hein, avec des compagnies qui leur proposent un programme voilà, ludo-éducatif sur une thématique dédiée. Et donc, il peut y avoir un projet créatif sur la création de costumes, par exemple. Voilà, donc qu'on mène en complicité avec ces couturières. Récemment, elles ont aussi confectionné des nappes pour les repas, pour le festival. Donc voilà, c'est bah, pour nous, évidemment, très valorisant et très satisfaisant, ouais.
1: Et elles font toujours en partie de la vie de l'éco-centre, hein. C'est ça.
0: Oui, voilà, exactement, c'est ça, c'est ça. Elles
1: C'est
0: sont
1: important.
0: autonomes, mais elles continuent de participer de la vie de l'éco-centre, du centre social, du théâtre, voilà, et du lieu en lui-même. Donc ça, c'est chouette. Voilà, donc ça, c'est pour la semaine d'après. Donc ensuite, la semaine encore suivante, donc le lundi 14 septembre, ça aura lieu exceptionnellement un lundi, normalement ça a lieu le mardi, l'atelier d'expression parole et corps. Donc là c'est un atelier de jeu et d'expression qui est animé par Corinne, qui est, on va dire, metteuse en scène, comédienne de la compagnie des Pouzoirs.
1: C'est une approche théâtrale ou c'est de la danse? C'est quoi exactement?
0: Ni l'un ni l'autre, ou alors un peu à la croisée de tout cela. Mm-hmm. L'idée, en fait, enfin voilà, comme c'est effectivement d'utiliser

0: Utiliser à la fois l'expression corporelle et verbale, hein, comme le signale le nom de l'atelier, parole et corps, pour arriver comment dire, à s'exprimer et aller à la rencontre de l'autre. Et on va dire, oui, peut-être se révéler, se désinhiber. À l'origine, cet atelier, il a quand même une dimension, enfin, réinsertion professionnelle et sociale. Mais certaines personnes, effectivement, qui sont, voilà, c'est ouvert à tout le monde, c'est ouvert à tous, donc qui recherchent un peu comment dire, oui, ce côté théâtral ou de mise en scène peuvent également y participer, quoi.
1: D'ailleurs, je pense que
0: Voilà, donc.
1: pour mieux comprendre, le mieux c'est d'y participer, je pense.
0: Exactement, tout à
1: Exactement.
0: fait. Il faut vraiment, voilà, il faut vraiment y prendre part. Voilà, il faut vraiment y prendre part. Exactement. Donc c'est animé par Corinne, comme je le disais, Sylvie de la Maison sociale des Solidarités, là, avec qui on mène cette action en partenariat également, et Juliane, donc qui est référente famille à Pierre-Éther. Donc le samedi 19, on a parlé
1: On en a parlé,
0: de
1: croque
0: votre
1: ton
0: jus.
1: jus.
0: Voilà,
1: Important, important, croque ton jus.
0: le fameux croque ton jus, très important. Donc là, c'est pareil, hein, vous pouvez nous appeler pour vous inscrire, nous faire part du nombre de kilos de pommes ou de poires ou de coings, voilà, ou de fruits que vous pouvez apporter. Et alors, la semaine d'après, là, du 21 au 25, on organise, nous, notre semaine thématique Construire en terre crue, donc sur le thème de l'architecture en terre crue. Donc voilà, là, pendant toute cette semaine, il va y avoir une variété d'ateliers ou d'activités en lien sur ce sujet.
1: On peut détailler, hein, si tu veux, Laetitia.
0: Bah oui, volontiers. Alors le programme qui a été concocté donc avec beaucoup d'amour par Roman, mon collègue, voilà, dont j'ai déjà parlé, hein, technicien Habitat, il va se déployer comme suit. Alors donc ça commencera le mardi matin de 9h30 à midi, avec un temps d'échange et de réflexion sur le thème bâtir son projet de rénovation. Donc voilà, on sait que sur le territoire, il y a beaucoup de vieilles maisons qui ont besoin d'un petit coup de pouce, d'un petit coup de frais. Et c'est pas forcément évident de savoir à la fois par où commencer, quelles actions prioritaires engager ou vers qui se tourner, quel professionnel solliciter. Voilà, donc l'idée de ce temps-là, bah, c'est que chacun vienne avec son projet, ses idées, ses désirs, ses contraintes, voilà, et de discuter ensemble pour faire le point et aider les personnes à avancer sur leur petit chantier ou leur gros chantier.
1: Et on peut rappeler que l'éco-centre a utilisé ces pratiques, hein, sur
0: Ah
1: place.
0: oui, tout à fait,
1: Oui, on peut le rappeler, ça.
0: oui. Bien sûr. Bah, nous là, enfin là, je te parle depuis notre bâtiment principal, hein, donc voilà, un bâtiment en paille porteuse, construit selon les principes du bioclimatisme et qui se veut à la fois pédagogique et démonstratif, quoi.
1: En plus,
0: Donc en
1: oui.
0: effet, enfin, à la fois on sait de quoi on parle, mais l'idée c'est effectivement de montrer que voilà, c'est possible de le faire, il faut juste effectivement avoir les bonnes ressources, les bons conseils. Voilà. Et comme nous, on est centre de ressources, hein, centre du pays du Val d'Adour, notamment sur ces questions,
1: Mais
0: on peut tout à fait témoigner, voilà, de
1: oui,
0: toutes ces pratiques. Ouais.
1: c'est important de montrer le concret aussi. C'est important, je pense, pour les
0: Oui,
1: gens.
0: c'est ça, que de ne pas rester que dans la théorie, quoi. Et donc nous, il y a le bâtiment, on a une matériothèque avec voilà, des matériaux qui sont exposés, donc les gens peuvent voir, ils peuvent toucher, ils peuvent tester. Et d'ailleurs, bon, la suite, je vais continuer de dérouler le programme de la semaine. La suite de la semaine, voilà, comme tu vas le voir, laisse une belle part du coup à la pratique, quoi, à la pratique manuelle. Du coup, le mardi après-midi, après ce temps d'échange matinal, il y aura une visite de maison écologique Donc, des maisons soit construites, soit rénovées.
1: Ouais.
0: Des maisons construites en terre ou rénovées, voilà, dans, on va dire, dans les règles de l'art ou dans le respect de ce matériau traditionnel. Donc ça, ce sera de 14h à 17h. Et donc, le mercredi, bah, place à la pratique toute la journée avec un atelier enduit terre.
1: Les mains dans la terre.
0: Voilà, donc là, on met les mains dans la terre. Donc ce sera le corps d'enduit, là. Donc, c'est-à-dire, on va dire, la première couche, quoi. Enfin, ou en tout cas, la couche centrale, la couche de base. Donc ça, ça a lieu de 9h30 à 17h, hein, toujours avec mon collègue Roman, avec repas partagé le midi. Mmh. Alors, c'est un atelier éminemment pratique, évidemment, mais bon, il y aura quand même une petite projection de diaporama et quelques considérations théoriques en milieu de journée. En simultané, on propose un atelier art décoratif en terre avec Simon Deschamps, donc un artisan qui va venir faire une sculpture décorative. Et donc, l'idée, c'est que les gens viennent participer, voilà, à cette œuvre collective. Et donc, là encore, mettre la main à la pâte ou à la terre, en l'occurrence, voilà, pour toucher le matériau et voir tout ce qui est possible de faire avec. La journée va se prolonger avec un ciné-débat. Nous, on en organise peut-être 5 ou 6 par an, mmh, environ, dont un traditionnellement pendant cette semaine architecture de terre crue. Et donc là, on va projeter le film De terre et d'eau, qui est un documentaire sur le sujet, réalisé par Antoine Basile, Mamoun Kadiri et Ulysse Rousselet. Donc ça dure une petite heure, me semble-t-il. Donc ce sera de 18h à 19h. Et pour finir la journée en beauté, il y aura une soirée pizza participative avec cuisson dans le four en terre.
1: On reste dans la terre, même pour le repas.
0: Ouais, exactement. Exactement, c'est exactement ça. Donc là, je dis participatif parce que l'idée, c'est que les gens amènent leur garniture de saison et faite maison. Et nous, on fournit les pâtons. L'association fournit les pâtons.
1: Ah, excellent. Quelle belle idée.
0: Pour faire la pâte. Chacun amène sa garniture. On fait tout un tas de pizzas et on goûte les pizzas de tout le monde, cuites dans notre four en terre. Et voilà, c'est toujours des superbes moments.
1: C'est vraiment le cœur de l'éco-centre, le partage. Ça, c'est important.
0: C'est ça. C'est ça.
1: Je reviens au film Laetitia. On peut préciser que c'est un film qui nous fait redécouvrir les techniques ancestrales de la construction en terre crue du Maroc. Hein, c'est
0: ça. Oui, ouais. Tout à fait. C'est ça. Mmh. Donc, oui. C'est vrai, tu as raison de le mentionner, et c'est vrai que c'est important parce que nous, on a la solidarité internationale, c'est aussi quelque chose, une thématique importante et
1: qui vous porte aussi,
0: tient à cœur, quoi.
1: Mmh, oui, ouais. Évidemment. Et les trois réalisateurs, ce sont trois jeunes architectes aussi. Je suppose qu'ils ont dû déjà pratiquer au Maroc ou dans d'autres pays, certainement.
0: Oui, certainement. Alors bon, je t'avoue, je les connais pas personnellement. Je suis pas forcément très intime de leur trajectoire personnelle.
1: Mais on imagine.
0: Et en effet, oui. Donc, eux, le but, c'est vraiment effectivement de mettre en valeur l'architecture vernaculaire, le patrimoine bâti en terre crue, parce que rappelons-le, donc la terre a servi à construire des maisons sur toute la face de la terre, hein, en France comme ailleurs. Et donc là, ce qui est intéressant, c'est à la fois de voir les similitudes en termes de techniques de construction et évidemment les particularités, qu'elles soient techniques ou esthétiques.
1: Et quand tu parles,
0: c'est vrai que nous, il nous semble important, voilà, de garder un regard ouvert sur le monde, sur ce qui se fait ailleurs. Alors bon, là, en l'occurrence sur le thème de l'habitat, mais sur tout un tas d'autres choses aussi, on prend traditionnellement part au festival alimentaire.
1: Oui.
0: Voilà, qui a lieu chaque automne. Donc nous, c'est voilà, dans le cadre de notre semaine alimentation. Donc ça aura lieu en novembre. Et donc là, voilà, typiquement, on organise deux cycles de projection, donc en tout quatre films. Une soirée voilà, avec deux documentaires et un repas au milieu, et une autre soirée sur le même format. Et là, l'idée, c'est voilà, c'est à la fois d'interroger nous nos pratiques ici en local, mais aussi ce qui se fait ailleurs, parce que dans une société voilà très décloisonnée, enfin mondialisée, même si le terme est un peu galvaudé, voilà, où les échanges entre pays sont très nombreux, il est important d'avoir conscience de ce qui se fait ailleurs. Ouais.
1: Et ça sera l'occasion de se revoir sur Radio Coteau, Laetitia, ce festival alimentaire.
0: Oui, avec plaisir, volontiers.
1: Et je reviens à cette construction en terre crue aussi, il y a un écho avec l'actualité, on parle beaucoup de s'adapter au dérèglement, au réchauffement climatique, voilà, il y a peut-être là des solutions aussi.
0: Tout à fait, parce que bon, c'est un matériau qui est disponible en très grande quantité, partout, donc il y a une empreinte carbone quasi inégalable. Qui assure une sécurité, une innocuité parfaite, aussi bien pour les professionnels de la construction que les usagers. Et effectivement, dont l'utilisation et l'emploi sont parfaitement compatibles avec les enjeux qu'on connaît de raréfaction de la ressource en eau notamment. Donc oui, c'est vraiment un matériau qui mérite d'être réinvesti, et réutilisé dans nos techniques constructives, quoi. Parce qu'en effet, on n'imagine pas forcément ce que l'industrie du bâtiment peut coûter, voilà, en termes d'impact écologique, oui.
1: Et c'est intéressant de parler de ces pratiques dans le débat public, complètement.
0: Absolument.
1: Alors moi, je fais une parenthèse, je raffole la soirée pizza à partage. Là moi, ça.
0: C'est, ah oui, bah écoute, tu es évidemment le bienvenu.
1: Mais ce concept est génial, je trouve. Amener sa garniture, je trouve ça super.
0: Je te rassure, tu n'es pas le seul de cet avis. Hein.
1: Ouais.
0: Ouais. Il y a beaucoup de fans, beaucoup d'amateurs.
1: Mais ça m'étonne pas. Je rappelle que nous sommes toujours en compagnie de Laetitia qui travaille à l'éco-centre Pierre et Terre depuis à peu près 2 ans déjà et qui nous parle de la rentrée de ce bel endroit avec beaucoup d'ateliers et d'activités proposées. On va s'initier à la maçonnerie en terre aussi pendant cette semaine thématique. Hein.
0: Oui, tout à fait, ouais. Donc après la soirée pizza, là, le lendemain, on reprend bien à la charge, donc avec un atelier torchis pour s'initier à la maçonnerie en terre, hein, et mettre en pratique du coup voilà, tout ce qui aura été vu la veille lors de la projection du film de Terre et d'eau, hein, par exemple. Donc cet atelier, il sera animé par Simon de nouveau, hein, Simon Deschamps là, qui animait l'atelier art décoratif en terre du mercredi. Et ça aura lieu le matin, donc de 9h30 à midi, cet atelier torchis. Et en parallèle, toute la journée cette fois-ci, donc il y aura un atelier enduit de finition avec Roman, hein, il aura fait les cordes enduits le mercredi, et donc là, le jeudi, voilà, c'est l'idée, c'est de passer la couche de finition. Donc ça, c'est de 9h30 à 17h, pareil, avec un repas partagé le midi. Et voilà, ça viendra clore notre semaine thématique construire en terre crue.
1: Superbe, super programme en tout cas. Et puis on sent l'envie que vous avez, bon ça on le sait, de partager les choses avec votre public. Et alors je reviens sur l'atelier d'initiation à la maçonnerie en terre, c'est excellent parce que c'est, on va découvrir la conception d'un four à pain ou d'un four à pizza. On sait loin, on reste
0: exactement
1: toujours... Mais j'adore.
0: Comme ça, la boucle est bouclée.
1: Oui,
0: Oui, c'est ça, l'occasion pour les gens de leur donner des idées, de voir s'il est possible d'en accueillir un chez soi, dans son jardin.
1: Et je pense que c'est possible. J'en suis presque persuadé que c'est possible.
0: Bah oui.
1: Oui. Alors, je crois qu'on a été à peu près complet sur le programme de septembre. De toute façon, tout ce programme, on le trouve en ligne, Laetitia.
0: Oui, tout à fait. Ouais. Il est donc constamment mis à jour sur notre site internet. Là, il y a un petit lien vers, vers notre agenda. Mm-hmm. Voilà, donc oui, j'ai parlé à peu près de tout. Il y a peut-être le dernier atelier, il y a un autre atelier d'expression que Parole et Corps.
1: Ouais.
0: Il s'appelle Encore en jeu ensemble. Il aura lieu, donc lui aussi, il a lieu une fois par mois. C'est le samedi de 9h30 à midi, alors que Parole et Corps est en semaine. Mmh. Alors là, on est plus, pour le coup, effectivement, sur quelque chose de plus théâtral, quoi. C'est l'improvisation clown-théâtre. C'est ouvert à tous, mais en particulier. C'était l'idée de l'ouvrir sur ce créneau-là, c'était que pour que les familles puissent y participer.
1: Et qui c'est qui anime cet atelier?
0: Alors, c'est animé par Florian d'Interface. Donc avec qui on travaille depuis quelques années déjà, qui pendant un temps s'occupait lui-même de Parole et Corps, voilà, et qui là, anime cet atelier clown théâtre le samedi. Donc Florian et Juliane, dont j'ai déjà parlé, voilà, notre référente famille à Pierre et Terre. Voilà. Alors, donc après, le reste, j'ai parlé de tout, hein, que ce soit les ateliers de français, les ateliers couture qui reviennent régulièrement. Et donc après, voilà, on arrive au mois d'octobre.
1: Et je n'ai pas oublié, je sais que tu souhaites parler d'une journée un peu particulière du 15 octobre.
0: Oui, absolument, voilà. Donc le mois suivant, on va dire, c'est quasiment, on prend les mêmes, on recommence. Enfin, allez retrouver tous nos rendez-vous habituels, la visite guidée, les ateliers de français, les ateliers d'expression, etc., etc. Et alors le jeudi 15 octobre, on a la chance d'accueillir Marie-Monique Robin, donc qui est une documentaliste, hein, mais enfin pas que, elle est plus globalement réalisatrice. Et écrivaine et journaliste d'investigation, hein, et de renommée internationale. On lui doit notamment le monde selon Monsanto, ou Notre poison quotidien, par contre, qui ont tous rencontré un énorme succès en France comme à l'étranger. Hein. La plupart de ces documentaires... Sont associés à un livre et certains ont été traduits en 32 langues, quoi. Donc c'est vraiment une grande dame qui nous fait l'honneur et le plaisir de nous rejoindre sur toute cette journée. Et donc je dis bien toute cette journée parce que ça commencera à 9h et ça se finira peut-être à minuit, enfin en tout cas à 22-23h passées. Et donc du coup c'est une journée sur le thème de la santé environnement. À cette occasion, donc, on va projeter deux des films de Marie-Monique. Et l'idée, ce sera d'échanger avec elle, mais aussi d'échanger avec d'autres professionnels, d'autres acteurs du territoire en lien sur cette thématique-là, quoi. Donc, le premier film, la première projection aura lieu le matin, donc avec le film « De la résistance à la résilience ». Donc là, en s'appuyant sur des enquêtes qu'elle a menées, elle présentera des exemples concrets de transition éco-citoyenne. Et le deuxième film, donc là, ce sera en soirée, donc c'est « Vive les microbes ». Voilà, donc qui donnera lieu à des échanges passionnés sur toutes les thématiques qui sont aujourd'hui assez en vogue, hein, tu sais, sur le microbiote, sur le fait de peut-être poser un autre regard sur les micro-organismes qui nous habitent, qui nous entourent, arrêter de leur déclarer une guerre permanente et voir quelles pratiques adopter pour une cohabitation saine, dans tous les sens du terme. Voilà.
1: En tout cas, une belle journée en perspective, c'est sûr.
0: Oui, oui, une belle journée en perspective. Enrichissante. Donc, c'est vraiment l'occasion de venir rencontrer cette grande dame, de se faire dédicacer un ouvrage. Voilà, de venir découvrir l'éco-centre si vous ne le connaissez pas et de venir participer à toutes les activités qui se déploieront entre ces projections. Hein, on aura notamment un jeu animé par les petits débrouillards 65 et leur camion laboratoire C'est pas sorcier. On aura des échanges sur la qualité de l'air, des ateliers de nesting. Donc tout ce qui est lié autour de la prénatalité, la femme enceinte, l'accueil du nouveau-né, etc. Et puis voilà, d'autres activités découvertes autour de l'éco-centre.
1: Ben, on a pu se rendre compte que les activités sont riches et variées chez vous, toujours,
0: oui,
1: toujours.
0: Tout à fait.
1: C'est un endroit toujours en ébullition, avec plein d'idées, de nouvelles idées qui germent sans arrêt. J'ouvre une petite parenthèse parce que quand j'ai reçu le programme, j'ai reçu également un communiqué pour vos amis du Théâtre Spirale qui, eux, organisent une journée un peu spéciale le samedi 10 octobre aussi. Avec
0: oui,
1: atelier marionnette. Enfin, il y a plein de choses qui se passent pour un public familial, hein, on peut dire ça.
0: Exactement, oui. Mmh. Oui, oui.
1: Eh bien, voilà. Donc, moi, j'invite les gens qui sont en train de nous écouter à aller rendre visite à l'éco-centre. Si vous ne le connaissez pas, allez le visiter déjà. Allez rencontrer les gens qui travaillent dans cet éco-centre. Ils sont sympathiques aussi.
0: Oui, oui, évidemment, voilà, vous êtes les bienvenus, que vous soyez déjà venus ou que vous ne soyez pas venus. On est ouvert en accès libre du lundi au vendredi, de 9h à 12h30 et 13h30 à 17h. Et donc, en dehors de ces créneaux, aux horaires où on propose des activités. Et donc, comme je l'ai dit, tout le programme est accessible en ligne depuis notre site internet.
1: Pierre Ether, c'est .org, non? Je ne sais plus.
0: .org,
1: ouais,
0: c'est ça.
1: Mmh.
0: Ouais.
1: Ok, bien, je pense qu'on a été complet. Laetitia, merci pour cette première réussie.
0: Ah, c'est gentil, Patrick. Merci encore de m'avoir accueilli. C'est un grand plaisir de te présenter tout ça et de discuter avec toi, surtout.
1: Mmh. C'était un plaisir pour moi aussi, plaisir partagé. Et on est toujours heureux de parler de ces lieux qui essayent de faire changer les choses, hein, en tout cas d'apporter des bonnes choses aux gens aussi, ça c'est important, de partager, d'échanger, voilà, toujours dans leur respect, c'est important, c'est essentiel dans le monde qu'on vit.
0: Oui, tout à fait d'accord, bien sûr.
1: Merci Laetitia, on reste en contact de toute façon, on se retrouvera peut-être d'ici, de toute façon, le festival alimentaire, on fera une petite émission spéciale quand même, hein.
0: Super, hein, avec plaisir.
1: Et si jamais tu as l'opportunité, je te recevrai avec un énorme plaisir dans le studio de Radio Coteau.
0: Volontiers, oui, il faudra. Je ferai le déplacement, ouais.
1: Merci, je te dis à très bientôt. Au revoir.
0: À bientôt, Patrick. Bonne continuation.
1: Merci.
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2: Chers amis, bienvenue sur les ondes de Radio Coteau. Je vous rappelle nos fréquences 97.7 et 104.5 et vous pouvez nous entendre également sur le www.radiocoteau.com. Un rendez-vous habituel, annuel, c'est toujours un vrai plaisir d'accueillir nos voisins de Péguillan qui sont venus encore aujourd'hui dans le studio de Radio Coteau pour nous parler de l'édition 2026 de Péguillan 1930 et en même temps de la fête du village. Bonjour messieurs.
3: Bonjour.
2: Comment ça va?
3: Bah écoute, bien.
2: Bien. Très bien.
4: Très bien.
2: Très bien. La forme, on est prêt?
3: Absolument.
2: Tout est prêt?
3: Oui, on va voir.
2: Alors on peut déjà dévoiler rapidement le thème de cette année. Qu'est-ce que vous avez choisi?
3: Alors, cette année, pour la 22e édition, voilà. Donc on essaye de durer, hein.
2: Oui.
3: Donc cette année on est parti sur l'électricité. Alors l'électricité, enfin, Galen ou Antoine en parleront mieux que moi, mais l'électricité est arrivée à Péguillan en 1936. Donc voilà, à 6 ans près, on est toujours dans Péguillan,
2: oui,
3: en 1930.
2: C'est vrai.
3: Donc c'est quand même c'était un événement fort à l'époque, hein. Donc voilà.
2: C'était un beau sujet à. Les thématiques, c'est toujours difficile de les choisir. Vous mettez du temps ou c'est des évidences, Antoine?
5: Oh, un show. Oui, des évidences, pas tant que ça, hein, finalement. Parce que depuis 22 ans, on a épuisé un peu tout ce qu'il était possible de faire. Mais non, il en reste encore. On en a encore sur la main. Mmh. On les a déjà envisagés pour les années à venir. Enfin, tout au moins une ou deux. Et on va se mettre au travail dès l'instant où cette fête sera passée. Mmh. Voilà.
2: Mais vous avez déjà des idées en tête pour
5: l'année prochaine. Oui, on a déjà des idées en tête. Ah, oui. Oui.
3: Mais après, bien sûr, on les fera découvrir au dernier moment.
5: Voilà. Voilà.
2: Alors, puisque j'entends la voix d'Antoine, je tiens à dire aux gens qui peuvent aller sur le compte Facebook de Péguillan 1930. Il y a une petite vidéo qui explique un peu cet événement, hein, Antoine?
5: C'est exact.
2: On, oui, est acteur en plus.
5: Exactement.
2: Non, mais j'ai trouvé ça très intéressant.
5: Ben, on essaie d'expliquer ce qu'est notre fête et son principe, en fait.
2: Ouais.
5: Puisque nous nous considérons, en fait, comme des passeurs de mémoire. Ça veut dire qu'on a essayé de reconstituer ce qu'était la vie d'un village dans les années 30, mm-hmm, ce qu'était la vie dans nos campagnes, en quelque sorte. Et ça, à travers des thèmes différents, comme on a pu le voir les années précédentes. Et j'avoue que c'est une expérience très intéressante parce que pour nous, ça nous fait travailler sur ces sujets. Et pour les gens qui viennent, eh bien, ma foi, ça leur fait découvrir leurs racines. Parce que, dans le fond, on est tous plus ou moins issus de la campagne.
2: Ah oui, c'est sûr, c'est pas, voilà, plus. C'est...
5: Alors, l'an dernier, on avait choisi, de temps en temps, on varie les thèmes, bien sûr,
2: ouais.
5: On est plus ou moins sérieux. L'année dernière, on avait choisi comme thème la gastronomie. La gastronomie, c'était pour mettre en appétit tous les gens qui viennent nous voir. Et là, on avait essayé, et on avait même réussi, à retrouver des recettes anciennes, celles de nos grands-parents, on va dire, comme on dit naturellement, les recettes de nos grands-mères. Et on avait réussi à refaire ces gâteaux, et ça pour le plus grand plaisir des gens qui sont venus. Ils étaient tous très contents de goûter ces gâteaux. Alors on avait de tout, et on avait bien sûr les fameux gâteaux à la poêle, comme on disait, mais aussi le matahame, c'est ces gâteaux qu'on faisait avec de la farine, de l'eau, et parfois de la confiture, mais ça a bouché un coin, parce qu'on avait faim à l'époque. Hein. Et puis finalement, c'est bon aussi. Voilà. Après, il y avait tout le reste, la fabrication des pâtes. Mais enfin, bon, ça, c'était l'an dernier.
2: Oui, alors le thème de la gastronomie l'an dernier, mais enfin, la gastronomie, elle est présente à chaque fois.
5: Oui, elle sera renouvelée cette année, bien sûr.
3: C'est,
5: oui,
3: important.
2: On mange avoir... bien quand même.
3: Il, hein, y a le côté festif.
2: Oui. Alors, j'aimerais quand même qu'on revienne un peu sur l'historique, hein, sur l'histoire. Quelle est l'idée de départ? Comment ça a démarré, cette belle aventure?
3: Alors, si on revient, donc faut démarrer en 2003. Alors, on dit 22 parce qu'il y a eu le Covid entre, donc on a été obligé un peu d'arrêter. Mais l'histoire, en fait, elle revient à une personne qui s'appelle Eric, hein, Eric Fiarol, qui, à l'époque, président du comité des fêtes, a eu cette idée comme ça, parce que c'est toujours pareil, tu sais, une fête locale, qu'est-ce qu'on fait ? Bon, concours de pétanque, puis concours de pétanque, et puis concours de pétanque. Donc au bout d'un moment, il faut essayer de trouver autre chose. Et alors, c'est vrai que Péguian a toujours eu un peu cet esprit d'aller chercher des choses nouvelles, puisque en 76 ou 77, hein, Antoine, le premier battage à l'ancienne qui a été fait dans le secteur qui s'est fait à Péguian.
5: Mmh. Exact.
3: Voilà. Donc après, il y a eu des marchés à l'ancienne, il y a eu des mariages à l'ancienne. Enfin voilà, on a toujours essayé d'apporter quelque chose de nouveau et qui soit pas commun, qu'on retrouve pas forcément partout. Mmh. Voilà. Donc Péguian 1930 est parti comme ça, hein, en fait, entre trois copains, comité des fêtes, et puis voilà, et puis c'est parti dans une cour, la cour de l'école.
2: Hein. Ah oui.
3: Donc c'était vraiment vraiment un prémisse de, et en fait ça a plu. Donc on continue. Et puis on a l'idée, c'était de dire, on fait un truc, mais on veut le faire perdurer. Parce que on a eu dans le temps, on mettait en place une chose, mais on savait pas la faire durer.
2: Ouais, ça pérennisait pas quoi.
3: Voilà, ça pérennisait pas. Mmh. Et c'est bien dommage parce que voilà. Mais l'histoire veut que à partir de 2003, on a dit, on commence et on continue.
2: Et on continue.
3: Et
2: déjà 2003, vous aviez un thème ou les thèmes sont arrivés un peu plus tard?
3: Alors moi, en 2003, j'y étais pas. 2004, j'y étais pas non plus, puisque je faisais plus partie du comité des fêtes. Et à l'époque, après, en 2005-2006, Eric est venu, ça marchait de mieux en mieux, il est venu nous voir, puisqu'on était des anciens du comité des fêtes et anciens présidents, pour voir comment on pouvait améliorer la chose. Voilà. Et puis, petit à petit, et bien, ça fait que Péguian 1930, aujourd'hui, je pense que dans le Comminges et la région a son importance.
2: Ah oui, c'est connu, oui.
3: Et oui, voilà, puisque, alors, pour la police, on est 1500. Pour les syndicalistes, on sera 2500. Mmh. Mais on est toujours autour des 2000 personnes pour Péguian 1930. Voilà. Donc, ça veut dire qu'il y a son succès et que c'est quelque chose qui plaît. Donc, voilà. On est attaché à ça et on fait tout pour que ça perdure.
2: Et alors maintenant, qui c'est qui s'occupe de l'organisation? C'est le comité des fêtes seul? C'est avec d'autres associations du village? Comment ça fonctionne?
3: Alors, la tête, c'est le comité des fêtes. Mmh. Voilà. Et là-dessus, il y a un petit groupe qui s'appelle Péguian 1930.
2: Mmh. Comme une petite association ou un
3: non,
2: collectif?
3: Non, non, non,
2: collectif.
3: C'est un... C'est, comment dire, dans le comité des fêtes, il y a un petit groupe.
2: La commission Péguian 1930.
3: Exactement, voilà. Qui s'est un peu ouvert aux gens extérieurs au comité des fêtes. Voilà. Mais qui fonctionne avec le comité des fêtes. Là-dessus, s'associent les mécanos du Tuco.
2: Ah oui, on en a parlé hier, tiens.
3: Voilà. Donc, les mécanos du Tuco, qui aussi ont leur importance dans Péguian 1930, dans tout ce qui est le battage à l'ancienne, le travail du grain, le vieux matériel. Voilà. Donc, après, Antoine...
5: Oui, on peut dire que l'équipe, finalement, Péguian 1930, est composée de personnes quand même plus âgées.
3: Oui.
5: Ce sont des gens qui ont la connaissance de ces années-là. Enfin, ils l'ont directement, ou alors... parce qu'ils en ont entendu dire par leurs parents. Et ça, c'est important. Bon, évidemment, le comité des fêtes, à 20 ans, ils n'ont pas trop ce genre de connaissances. Mais enfin, tous ensemble, on arrive à faire quelque chose de bien. Et surtout, pour confirmer ce que disait Frédéric, je crois que aujourd'hui, notre village s'identifie à cette fête. Mmh. Voilà. On nous reconnaît souvent à travers cette fête. Alors, on a le devoir de la faire perdurer, et bien sûr.
2: Et pas que le village, hein, tout le monde autour vous reconnaît autour de la
5: fête. C'est exact, oui.
3: Ouais. Oui, on a beaucoup de gens qui viennent nous aider, qui s'associent, qui sont hors village. Hein. Donc, c'est ce qui a fait un peu la force.
5: Voilà, et en général, on peut dire, Fredo, que ceux qui viennent une fois, ils reviennent deux. Hein.
3: Exactement.
5: Ils reviennent deux. Mais on est un peu limité par la situation géographique. On n'a pas de la place au-delà. Voilà. C'est ce qui nous ennuie un peu.
3: On ne peut pas. Oui. C'est un peu la caractéristique. Caractéristique du village qui existe sur un mont. Hein. Mais ça a son charme aussi.
2: Oui.
3: Donc on fait tout pour l'exploiter au mieux. Je reviens un peu sur les associations qui participent. On a à Péguian Camélard, qui est qui fonctionnent l'été, qui fonctionnent l'hiver parce qu'ils ont un groupe peinture. Donc, ils sont associés aussi dans Peggy en 1930, notamment par la peinture. Mm-hmm. Donc, chaque année, ils essayent de s'associer au thème. Ça veut dire qu'on a des gens qui vont peindre pendant l'hiver, des choses qui ont une tendance. Voilà. Donc ça, ça fait partie des gens qui sont présents, qui aident, qui, et ça remet en valeur un peu le village et comment il fonctionne.
2: Quand vous avez choisi le thème, tout est organisé dans votre tête, j'ai l'impression. Mais après, pour l'installation, ça prend du temps. Ça doit représenter beaucoup de travail, non, mettre en place un événement tel que celui-là?
5: Ah oui, ça représente beaucoup de travail, oui. Vous voyez, par exemple, pour l'électricité, il a fallu qu'on trouve ou que l'on construise le matériel. Ça, mon frère, peut-être, pourrait le dire plus utilement que moi. Pour l'électricité, il a bien fallu construire une turbine. Enfin, on ne l'a pas construite, on l'a louée, puisqu'on a eu la chance d'avoir des amis à Saint-Girons, ceux qui organisent la grande fête, autrefois le Nébouzan, qui avaient aussi développé ce thème une première année. Et ils avaient construit pour ça une turbine, à partir de laquelle on alimente une génératrice et qui permet d'amener du courant dans une maison ou deux. Nous avions à Péguillan une première expérience comme ça sur le moulin de la Gesse, puisque avant la guerre, ils avaient installé une turbine sur la rivière et avec cette turbine ils alimentaient une maison et puis ils alimentaient aussi le moulin en électricité. Et Alex, le père de Frédéric, qui a une bonne connaissance de ces années-là, me disait qu'à Blagen, avec trois moulins, ils alimentaient la Tuilerie en électricité.
2: Ah ouais, incroyable.
5: Ah oui. Et à Montmernard, il y a une scierie qui est sur la rivière, et à partir de cette scierie, ils alimentaient le quartier aussi. Voilà, c'était les expériences de l'époque. Et c'est ça ce qu'on a voulu, c'est ce qu'on a voulu dire, parce que au-delà de l'électricité, ces années, on va dire 30, enfin ces années d'avant-guerre, il y a un bouleversement extraordinaire dans nos campagnes, parce que c'est l'arrivée de l'électricité, bien sûr, mais enfin, il y a aussi le machinisme. Mmh. Et le machinisme, c'est l'arrivée des premiers tracteurs. Et ça a complètement transformé la vie dans la ruralité. Et c'est ce que nous voulons aussi essayer de montrer dans 15 jours, pour notre fête, où nous aurons toutes les sources d'énergie qui étaient présentes à ce moment-là. Il y avait bien sûr la traction animale, il y avait la vapeur, les locomobiles, parce que c'était essentiellement les locomobiles qui faisaient tourner le matériel de battage. Et puis sont arrivés les premiers tracteurs, avec le plan Marshall, les premiers derings. Et nous avons la chance, nous, chez les mécanos du Tucourt, d'avoir un de ces derings. Alors nous allons présenter toutes ces sources d'énergie, bien sûr, à la fois, et l'arrivée de l'électricité. On sera vraiment dans le contexte des années 30. Voilà.
2: On va rentrer dans le détail tout à l'heure de

0: Cette manifestation est gratuite. Nous proposons simplement à l'entrée un petit programme, les gens donnent ce qu'ils veulent, 1 euro, 2 euros s'ils le veulent, juste pour nous aussi rentrer un peu dans nos fonds. Les gens n'en prennent pas. Mais l'an dernier, ils en ont pris en repartant.
1: Ouais.
0: Alors ça, c'est la première fois que ça nous arrive, et ça nous a ravis, alors comme c'est pas possible. On s'est dit, là, on a été bon. Alors aujourd'hui, si on a mis la barre aussi haut, il va falloir confirmer.
1: Voilà. Parce que c'est gratuit, enfin, il n'y a pas d'entrée payante.
0: Non, c'est gratuit,
1: c'est tout le monde peut venir. C'est que ça la difficulté de compter les gens.
2: Voilà, donc on a bien sûr des... Bon, le village, il y a 4 entrées qui est possible pour le village. Oui. Donc, on en rend... Il y en a une qui sera sécurisée. En fait, elles sont toutes sécurisées. Mais il y en a 3 qui seront, notamment avec les programmes et des gens pour faire un peu le point, pour accueillir les gens. Mmh. Puis voilà. Donc, les entrées, c'est des choses qui ne sont pas faciles à faire, hein, mais qui sont... essentielle et importante, voilà. C'est recueillir le point de vue des gens, comment les accueillir le mieux possible, un joli sourire, voilà. Il n'y a pas d'entrée, donc les gens sont libres. On leur propose ce fameux programme.
1: Programme, oui.
2: Alors voilà, et les gens, depuis le temps, comprennent notre système et comment on fonctionne, voilà. Parce que c'est vrai que ça fait quand même... beaucoup, beaucoup de travail, mais il y a quand même un investissement humain, mais financier aussi un peu. Donc il faut quand même qu'on travaille beaucoup dans ce sens-là. Donc heureusement, la mairie contribue.
1: Vous aide, ouais, vous soutient.
2: Pour,
1: ouais.
2: pour le fonctionnement du comité des fêtes, et notamment de Peggy en 1930. Donc voilà, c'est pour ça que les gâteaux, par exemple, on a la particularité où on veut que Peggy en 1930 soit quand même pas une foire. On fait en sorte que les exposants ou les gens qui sont là pour démontrer leur métier, leur savoir, ne vendent pas, si tu veux. Par contre, le comité des fêtes, lui, va vendre des gâteaux, va vendre du pain. Tout ça, c'est dans le fait de pouvoir rentrer un peu dans nos bons. Mais les gens le comprennent très bien. Mmh. Voilà. Donc, c'est notre façon un peu particulière de fonctionner.
1: Et je reviens à la mise en place des gens à l'entrée. C'est peut-être intéressant aussi pour voir s'il y a des nouvelles personnes qui arrivent.
2: Oui. Alors voilà, il faut... Ben oui, depuis le temps, il faut les renouveler.
1: Oui, oui, oui.
2: En 22 ans, tu sais...
1: Non, non, mais est-ce qu'il y a toujours des curieux, des nouveaux qui viennent à...
0: Oui, oui, oui, ouais. Toujours. Tous les ans, tout est fonction du thème.
1: Ouais.
0: Alors, il y a des gens qui viennent uniquement pour voir le thème. C'est assez curieux, mais c'est comme ça. Et on voit des figures nouvelles. Vous voyez, quand nous avions fait, par exemple, la transhumance, on a eu beaucoup de gens des Pyrénées qui venaient de très loin.
1: Ouais, ouais.
0: Et c'était des professionnels, certains d'entre eux. Lorsque nous avions développé le miel, je me souviens, alors là, il y a des gens qui venaient uniquement pour voir ça. Bon, après, certains voient l'ensemble de la fête, mais c'est curieux. Mais bon, c'est pour ça qu'on essaye tous les ans d'avoir un thème nouveau. Mmh. Voilà. Mais les entrées, vous parliez des entrées, oui, bien sûr, mais nous avons aussi des contraintes. Parce qu'en fonction du nombre de personnes que l'on attend, la sécurité est différente.
1: Ouais.
0: Et comme nous sommes en général à plus de 1500 personnes, il faut obligatoirement que les entrées soient bloquées et qu'il y ait un personnel sur place. Alors nous, on en profite pour recevoir et accueillir les gens, bien sûr, mais il faut qu'ils y soient aussi, on a l'obligation.
1: Par rapport à la législation.
0: Oui. Ouais.
1: Et il y a des parkings un peu installés un peu partout,
0: enfin, oui.
1: Ça c'est une problématique aussi.
0: Ah oui, voilà, chez nous, compte tenu de...
2: Peggy, ouais, c'est oui. Sur les 4, on a 3 entrées qui sont essentielles pour pouvoir garer des voitures, mais la plus importante, c'est celle qui arrive par la route de Mondillan. Mmh. Donc là, c'est là où on a le plus de capacité pour accueillir et stocker des voitures.
0: Et voilà, c'est pour ça qu'on détourne en bas.
2: Voilà.
0: En geste, on détourne les voitures vers Mondillan.
2: Voilà.
0: Parce que là, c'est plus simple. Mmh. Voilà. Et puis c'est moins loin de la fête, les gens ont moins besoin de marcher.
2: Ouais, parce qu'on est, on a le point, on arrive sur le stade
1: de Mondillan. Ouais, ouais, ouais,
2: oui. Donc c'est là qu'on va accueillir les gens pour manger. C'est, enfin bon, voilà. Ça démarre un peu là, quoi. Voilà.
1: Quand la fête démarre, on le voit parce qu'il y a des voitures partout.
2: C'est ça.
1: C'est oui. Incroyable, tout autour du village.
2: Et le matin, on est là pour installer. On a

0: On réfléchit depuis un petit moment. Et l'année dernière, on a démarré comme ça. On a voulu démarrer un peu le matin avec une activité au stade et plutôt qu'au cœur du village pour faire en sorte qu'on ait peu de gens dans le village quand on installe. Parce qu'on installe, il y a des tracteurs télescopiques. Voilà. Il faut éviter quand même que demain, qu'on accroche quelqu'un. Quoi. Donc,
1: Il faut préciser, Fredo, qu'on ne peut pas installer la veille puisqu'on est obligé de couper les quatre routes.
0: Exactement.
2: Oui, aussi, oui, ça.
0: Ça fait partie des contraintes que nous avons. Hein. On peut très peu installer la veille. Le matériel, le battage sera installé parce que lui, il est en dehors de la route, à côté. Mais après, tout ce qui est sur la route, aux alentours de la route, c'est très, très compliqué.
2: Péguillon est fermé aux voitures.
0: Oui, voilà. Ça, c'est le dimanche après-midi et le dimanche matin, c'est fermé aux voitures. Ouais, c'est ça.
2: Allez, on va écouter un peu de musique et on va rentrer, si vous voulez bien, mes amis, dans le détail de cette édition 2026. Donc, on va écouter Monsieur Serge Vergne qui sera présent pour cette belle fête à Péguillon.

0: Serge Vergne qui sera donc présent pour cette édition 2026 de la fête à Péguihan, avec notamment la 22e édition de Péguihan 1930, fête des vieux métiers, avec pour thème cette année l'électricité. Et moi, je suis toujours en compagnie d'Antoine, Gaëlle et Frédéric qui sont venus dans le studio pour nous présenter cet événement. Alors, si vous voulez bien, messieurs, on va rentrer dans le détail un petit peu, dans le détail chronologique de toutes les animations que vous nous proposez. Alors, qui c'est qui s'y lance ? Ça démarre samedi,
1: alors,
0: déjà.
1: Pour commencer, j'aurais voulu qu'on revienne un peu sur l'électricité.
0: Oui, oui, oui.
1: Avant qu'on passe
0: tu es libre, détail du programme. C'est ton émission.
1: Et, c'est gentil, merci. Je voudrais que Galen connaisse ça très bien.
0: Ouais. Alors, Galen.
2: Oui. Alors, comme il a été dit déjà, l'électricité est arrivée, enfin l'énergie électrique, on va dire, est arrivée à Péguihan dans les années 36, et ça s'est poursuivi presque au début de la guerre, hein, parce que ça ne s'installait pas en un jour. À l'époque, les gars qui creusaient les trous pour les pylônes le faisaient à la main. Il n'y avait pas de pelleteuse. Ils avaient un grand pellefer qui était très profond, et qui permettait de faire des trous profonds. Voilà. Quand ils rencontraient du dur, quelquefois, ils utilisaient la dynamite.
0: Ah oui, carrément.
2: Oui, voilà. Quand c'était vraiment... Voilà. Donc, même que le chef d'équipe d'époque s'appelait Monsieur Pelletier et portait des pantalons de golf. Voilà. C'est pour donner une idée de la situation un peu. Quant à l'électricité elle-même, ça a toujours été une curiosité depuis le début des temps. Alors, on a traversé des époques où c'était mis en sommeil, mais il faudra arriver après. Bon, la présentation de la première pile électrique à l'exposition universelle sous Napoléon III, qui en fait était vraiment plutôt une curiosité qu'un outil industriel, quel qu'il soit. C'était une curiosité technique. Puis ensuite, il faut dire que les applications que l'on connaît actuellement sont le résultat d'une multitude de découvertes et d'inventions. Ce n'est pas un homme qui l'a inventé, c'est toute une succession, dont la grande majorité se situe en Europe. Quelques-uns en Amérique, mais c'est surtout en Europe. Donc voilà. Et avec l'évolution, on a commencé à fabriquer des générateurs chimiques, et ensuite des générateurs mécaniques, électromécaniques, qui étaient en général des générateurs à courant continu. Parce que la technologie de l'époque permettait surtout de fabriquer ça. Voilà. Donc, le courant continu ayant ses problèmes, c'est-à-dire qu'il y a des grandes pertes d'énergie dans les transports, car on ne peut pas utiliser le transformateur. Et il faudra attendre l'arrivée d'un grand ingénieur qui s'appelait Nikola Tesla, qui lui était à l'origine du développement en Amérique du courant alternatif, notamment de la traction ferroviaire. Voilà. Ici, dans nos campagnes, il faut remonter, c'est très ancien quand même, si on peut dire. Ça a commencé dans les années 20 déjà, dans les campagnes, mais c'était très en sommeil. Et dans les années 30, là, on sentait qu'il y avait de nouveau un pic d'évolution, mais toujours avec des génératrices à courant continu. Et à Péguihan, le moulin Telé fournissait à la maison Ibos actuelle l'énergie électrique, et ils avaient un contrat à l'année pour la fourniture de l'énergie électrique. Et parce qu'à l'époque, cette maison était habitée par un maquignon, et ce maquignon avait eu l'idée de mettre quand même un motopompe, à l'époque, qui était donc alimenté par l'énergie du moulin de lait. Voilà.
0: Et à l'époque, il n'y avait que cette maison qui était alimentée alors ?
2: Oui, il n'y avait que celle-là, oui. Oui. Alors, la turbine, générait en elle-même dans les 4 kilowatts de puissance. Elle fournissait bien sûr en partie et d'abord le moulin. Parce que dans un moulin, évidemment, avec 4 kilowatts à l'époque, on aurait pu alimenter tout un quartier. Vu que, à l'époque, au début, avec l'installation, on avait l'attribution de deux lampes, en fait, qui, la plupart du temps, ça faisait partie de l'abonnement compteur, si on peut dire. Et ces lampes, en général, étaient équipées la cuisine et les tables. On ne parle pas de chambre ni quoi que ce soit. Pourquoi les tables? Parce que sinon, les gens, surtout en hiver, bien sûr, pour s'éclairer, avaient besoin de mettre une lampe, qui c'est souvent des lampes à pétrole, très souvent, ou des lampes dites tempêtes, avec toujours un risque d'incendie potentiel, parce que quand j'ai les tables dans la paille. Et en plus de ça, il fallait l'amener, la faire suivre pour éclairer. Enfin bref, c'était très difficile. Ce qui fait que l'arrivée d'une lampe électrique à l'étable était un progrès notable. Et ensuite, à la cuisine, eh bien, c'était quand même l'endroit de vie le plus utilisé, on va dire. Allez. Ouais. Ça l'est toujours, plus ou moins, d'ailleurs. Donc voilà. Et alors, c'est comme ça qu'on a eu... parce qu'à cette époque-là, tout le monde n'était pas équipé de loin. Alors, on doit, disons, l'arrivée de l'électricité, de l'énergie électrique à Peguillan, parce qu'il y avait à Boulogne un homme influent qui s'appelait le docteur Caderc et qui a permis de pousser à la roue, ça, c'était vrai à l'époque, c'est toujours vrai, et de bénéficier de l'installation des installations électriques au village, parce qu'ensuite la guerre est arrivée et ça a été arrêté pendant longtemps. Il y a eu parce que dans l'immédiat après-guerre, il y a eu tout un tas de restrictions, les minerais manquaient et tout, donc c'est vraiment le gros des installations a redémarré dans les années 60, on peut dire.
0: C'était réglementé?
2: Réglementé, c'est-à-dire
0: les installations, enfin la mise en ligne de l'électricité, ou c'était, on pouvait le faire indépendamment?
2: Non, je pense que disons que à partir du moment où on était affilié à un abonnement, on était tenu de respecter les consignes de la compagnie qui évidemment faisait l'installation.
0: Ouais.
2: Après, au niveau de l'installation interne, c'était autre chose, oui. Là, il y a eu énormément de gens qui se sont installés comme électriciens. Il y en a même qui se le... voilà. Et c'était souvent des tubes sous moulure en bois. Voilà, les supports et tout ce qui était support électrique isolant était en porcelaine.
0: Et on sait à quelle vitesse ça s'est développé dans le village, Peguillan, la mise en place d'électricité dans les maisons?
2: Ça a dû commencer dans les années 36 à peu près, jusque 38, oui, parce que, aussi une chose, au niveau de la radio.
0: Oui.
2: Les quelques privilégiés qui avaient les moyens, je dis bien, de se payer un poste de TSF, comme on disait à l'époque...
0: Ils écoutaient Radio Coteau, déjà.
2: Je ne sais pas s'ils écoutaient Radio Coteau. Mais en fait, ils écoutaient Radio Lavoir, à l'époque. Il y avait Radio Toulouse, il y avait Radio PTT, Radio Paris. Entre autres, il y en avait une multitude. Jusqu'à cette époque-là, ceux qui étaient équipés écoutaient les postes dits à Galène, qui étaient des récepteurs de radio, mais qui avaient un niveau de réception limité de par le fait qu'ils n'ont aucun moyen d'amplification. C'est-à-dire que c'est la seule énergie qui arrive par l'antenne qui actionne les écouteurs. Alors il est évident qu'il faut que ça soit optimisé au maximum et qu'il ne faut pas faire beaucoup de bruit autour, sinon ça devient très vite difficile. Donc avec l'arrivée de l'électricité, ça a permis aux gens qui avaient les moyens d'acheter des postes de radio. Et mon grand-père a acheté le sien en 1938.
0: Ah oui, incroyable.
2: Voilà. Et ça aussi, ça a été... Après, au niveau des récepteurs électriques que l'on pouvait rencontrer, c'était surtout des lampes. Il y avait quelques moteurs, mais c'était vraiment pas... Mais surtout des lampes. C'était l'éclairage.
1: Ce qui était quand même important... Important à savoir quand même, c'est comment étaient acheminés les poteaux dans le village à l'époque. Les gens, ils se rendent pas compte, quoi. Et d'après ce que me disait papa, c'est une personne dans le village qui a été mandatée pour faire ça, avec les bœufs.
0: Ouais.
1: Après, c'était le...
2: Oui, ils avaient des
1: bœufs
2: et un trinque-balle. Qu'on appelle, c'est l'outil qui sert aussi à transporter les billets de bois.
1: Voilà.
3: Et tu peux ajouter que le matin, il démarrait de bonne heure et il essayait de se trouver en face d'une maison pour qu'on le fasse déjeuner.
1: c'est pour ça la journée était longue.
0: L'accueil déjà.
2: Ouais. Donc il louait, oui, sa paire de bœufs pour transporter les pylônes. Parce que des fois, c'était commode en bord de route, mais il arrivait, parce que quand on fait une installation comme ça, c'était souvent en plein champ, parce qu'ils étaient tenus quand même à des conditions de portée. Donc on ne peut pas choisir forcément l'endroit. On essaie autant que possible. Mais bon, il y a quand même des marges de sécurité à respecter. Voilà. Donc, c'était souvent dans les grandes pentes qu'il fallait aussi les amener. Là,
1: ouais. C'est quand on est Péguillan,
3: Et précisément, nous allons reconstituer ce scénario.
1: Voilà.
3: On va planter le piquet, on va aller accrocher le fil.
0: Au même endroit où il était
3: Pas exactement.
1: Le processus est le même et ça, on le met en scène.
3: Voilà.
2: Voilà.
3: Voilà. En fait, on va reproduire une de ces unités qui était sur les rivières. Bon, elle ne sera pas sur la rivière chez nous, ce sera plutôt une bonne source, mais en fait, on va reproduire en quelque sorte cette première expérience d'électricité. Et à la différence de l'époque, où à l'époque on avait choisi, comme le disait Jeannot, plutôt d'amener une ampoule à la cuisine et à l'étable, nous, c'est l'école que nous allons éclairer. Alors si l'électricité est bien le symbole du passage de l'obscurité à la lumière, pour nos enfants, on a trouvé que c'était une métaphore idéale. Parce que nous voulons que nos enfants ils sortent un peu de leurs conditions sociales, enfin à l'époque, et pour eux aussi pouvoir dans la vie trouver peut-être autre chose que le métier de leurs parents, parce que c'était un problème. Quand on était agriculteur, on était nécessairement fils agriculteur, mais ceux qui avaient la chance quand même de pouvoir étudier, ils pouvaient aussi exercer d'autres métiers. Et c'est ce qu'on va faire. Et c'est pour ça qu'on aura, à un moment donné, la machine qui se mettra en route et qui nous permettra d'éclairer pour la première fois à l'école. Voilà.
1: Et bien sûr, une installation comme ça se veut une inauguration.
0: Ouais.
1: On a l'habitude à Péguillan de recevoir toujours un ministre.
0: Il y a du monde.
1: Donc, bien sûr, on aura une inauguration importante ce jour-là. Ouais. Donc, Antoine pourra nous dire exactement qui c'est qui est invité, parce que je ne sais pas si on aura un ministre.
3: Non, quand même pas. Cette année, on aura le conseiller général, parce que quand même le conseiller général a aidé. Et puis, il y aura l'inspecteur d'académie, forcément, puisque c'est quand même une école. Et puis, l'enseignante, nous avons une enseignante qui est remarquable, et qui, elle, essaiera d'enseigner aux élèves ce qu'est l'électricité. Et en l'enseignant aux élèves, elle enseignera peut-être un peu aussi à ceux qui écouteront.
0: Donc, il y aura un cours.
3: Voilà, oui.
1: Voilà.
4: Incroyable.
0: Et évidemment, tout le monde en tenue de 1950.
3: Et nous aurons des élèves qui iront jusqu'aux fins d'études. Oui. Parce qu'à l'époque, on allait jusqu'aux fins d'études. 14 ans.
1: 14 ans,
3: ouais.
1: Quand même.
3: 14 ans, voilà.
4: Incroyable.
0: On sait à cette époque-là combien d'élèves il y avait à l'école.
3: Ah, ça, par contre, je ne le sais pas.
0: Ça doit être dans les archives, non?
3: Oh oui, bien sûr, on a des photographies.
0: Ouais.
3: Oh, j'ai des photographies, on pourrait le savoir, mais il devait bien en avoir une bonne quarantaine.
0: Ah ouais.
3: Oui. Remarquez, aujourd'hui c'est pareil, on en a une quarantaine.
0: Mais d'ailleurs, Péguillan en 1930, combien d'habitants?
3: Et maintenant, avec la réunification avec l'UNAX, à peu près 300.
0: Non, mais à l'époque.
3: Ah, à l'époque.
1: Alors,
3: il y en a eu, en 1930, combien de visiteurs?
1: Et j'ai compris que fin du 19e, 600 personnes, 600 habitants à Péguillan.
3: Oui.
1: Donc c'était quand même très... Oui.
3: Mais ça a dégringolé après, dès le début du
1: 20e siècle. Il y a eu la guerre de 14 qui a fait quand même beaucoup de dégâts.
3: Voilà, oui, il y avait du monde, oui.
0: Allez, on rappelle que la fête du village et Péguillan en 1930, c'est le week-end prochain, donc on précise les dates.
3: Pas, c'est le 6 septembre.
0: Oui, c'est ça. Pas ce week-end, l'autre après.
3: Voilà. 5-6.
1: On peut commencer par... Péguillan en 1930, c'est quand même la fête locale.
0: Oui.
1: Donc, la fête locale, pour nous, elle commence
0: le samedi.
1: À partir du vendredi soir. Vendredi soir, c'est surtout pour les gens du village, puisqu'on a la cérémonie, on a un vin d'honneur offert par la mairie pour les villageois. Hein.
3: Avec le groupe Les Adéchats pour faire un peu d'animation.
1: Voilà. Et ça, c'est important parce que... Et Adéchats, en plus, un groupe qui a beaucoup de... Enfin, tous ces chants sont en patois, en grande partie. Donc ça... Voilà, on est vraiment dans notre culture, et notre façon de revendiquer un peu notre savoir, notre façon de vivre, notre façon de nous exprimer.
3: Et d'ailleurs, Frédéric, tu peux dire aussi que pour notre fête, on va essayer de réintroduire un peu le patois.
1: Exactement.
3: À travers quelques animations.
1: Voilà.
0: Mais en 1930, on parlait plus patois que français.
3: Oui, absolument.
1: Voilà.
0: C'était la langue.
2: C'était la langue courante.
3: Alors, mais pas à l'école. C'était interdit, il fallait surtout pas s'y faire prendre.
1: Non, c'était plutôt interdit.
3: Ouais.
1: Et alors, quand on parle patois, on parle surtout, on pense aux personnes âgées. parce que ma génération parle très peu le patois. Oui. Eh bien, on a quand même la chance cette année d'avoir un jeune, c'est un jeune qui a 28-29 ans, qui connaît le patois, mais de façon remarquable. Donc, qui est du canton de Boulogne.
0: C'est Marco, non?
1: C'est Marco.
0: Ah oui, oh là, oui.
1: Voilà, donc il est exceptionnel. Donc, il sera chez nous.
0: Ah oui, mais il est très investi dans la langue occitane, lui, enfin,
1: voilà,
0: franchement.
1: Voilà, tout à fait. Et il m'expliquait un jour, comment. Alors, je lui ai posé la question, je lui ai dit, mais comment, toi, t'as pu rentrer et aimer ça? Eh bien, il me dit, c'est Larry. Hein,
0: donc, c'est Larry, genre, ouais.
1: Eh bien, j'ai eu la chance d'avoir un voisin qui parlait très bien le patois. Moi, ça me fascinait. Et il m'a expliqué et il m'a enseigné le patois. Toutes les semaines, j'allais chez lui et on parlait patois. Et moi, je trouve ça fabuleux parce que c'est... voilà, c'est, en fait, ça perdure. Ça aussi, c'est quelque chose qui perdure et ça fait partie de notre patrimoine. Mmh. Donc, c'est, et moi, personnellement, je connais quelques mots, je comprends. Mais avec le temps, je me dis, c'est dommage, t'as pas appris. Et quand j'avais 20 ans, on m'aurait dit d'apprendre, j'aurais pas fait.
0: Oui, et, voilà. On mais, l'avait pas dans la tête. Hein. Mais Marco, il œuvre dans l'association Etaust au Comenges, là.
1: C'est ça.
0: Ils organisent pas mal de trucs, oui. Ouais.
2: C'est un patrimoine.
0: Oui, c'est un patrimoine.
2: Ouais. Immatériel, mais c'est un patrimoine.
0: Hein. Important, oui. Ensuite.
1: Alors, on va passer au samedi.
0: Ouais, allez.
1: Alors, à partir de 10h le matin.
3: Je pense, Fredo, qu'il faut rectifier, c'est plutôt 8h30.
1: Ah, d'accord.
3: Oui. Ils se sont un peu trompés sur l'affiche.
1: D'accord.
3: Alors, ceux qui arriveront à 10h, ils prendront le train en marche, mais...
1: Voilà, c'est ça.
3: Le départ, c'est quand même... Oui, la marche, oui, à cause du temps.
1: Donc, c'est 8h30 pour la randonnée. Voilà. Et donc, à partir de 10h... Ben, ils marcheront un peu moins,
0: oui.
1: Mais ils marcheront quand même. C'est important. Donc, à partir de 14h, il y aura un concours de pétanque.
0: Mmh.
1: Pétanque en quatre parties. Voilà. Le soir, à partir de 20h, on aura notre repas, organisé sous la halle à Péguillan. Donc, ce sera un repas basse-côte, frites, 18 euros, avec inscription. Alors, par téléphone ou SMS.
0: Mmh.
1: C'est important, SMS, parce que si on ne répond pas, vous laissez un message ou alors vous le mettez par SMS, c'est encore mieux. Donc, on fait ça au 06 75 94 91 54 ou au 06 87 44 16 98. Voilà, ça c'est pour le samedi soir. Et après, il y a un bal disco avec le Marina.
0: En règle générale, vous avez combien de convives au repas du samedi soir?
1: Ça dépend, 180,
0: ouais, pas mal,
1: entre 180 et 200,
0: mm-hmm.
1: En fonction des années. Voilà. Non, mais en principe, on est toujours dans ce registre-là. Et puis après, on va revenir au dimanche matin, 6 septembre. Alors là, ça démarre à 10h le matin. Démonstration de chiens de berger.
0: Mmh.
1: Ça, c'est sur le stade.
0: Ça, c'est assez traditionnel, non, comme animation. Enfin, vous l'avez
1: nous,
0: déjà
1: c'est
0: fait.
1: C'est la seconde année qu'on
0: fait
1: ça.
0: Ah, seconde année. Je croyais que vous la faisiez plus souvent, tu vois.
1: Non, c'est la seconde année qu'on fait ça. Et alors, on a eu dans le temps, quand on a eu comme thème la transhumance.
0: Mmh.
1: Voilà. Donc là, le dimanche après-midi, on a eu bien sûr des chiens de troupeau. Voilà. Tandis que là, on revient plutôt sur l'adresse et le dressage des chiens. Donc c'est pour ça qu'on est parti sur ce thème-là. C'est la seconde année qu'on le fait. On le fait sur le stade.
0: Mmh.
1: Donc ça permet, ce que je disais tout à l'heure, de ramener un peu les gens en dehors de l'organisation, enfin, de la mise en place de Péguillan 1930. Donc, c'est à partir de 10h. À 12h, donc, on a le repas principal qui est... Ça, c'est l'entente Boulogne-Péguillan.
0: Voilà, le football,
1: partie,
0: oui.
1: Ça fait partie des associations qui sont impliquées dans Péguillan 1930. Donc, là, ça sera un repas sous la halle. Donc, c'est un repas à 21 euros. Donc, il est plus complet. Hein, donc, il y aura de la basse-côte, mais après, il y a une entrée. Enfin, bon, c'est un très, très bon repas. Donc, inscription par SMS au 06 84 62 82 60 ou au 06 48 72 09 72. Donc ce sont des numéros qu'on retrouve sur toutes les
0: applis. Oui, mais et sur le Facebook, partout.
1: Sur le Facebook, on les retrouve partout, voilà. Donc, à partir de 14h30...
0: Et à noter que ceux qui ne veulent pas s'inscrire au repas, il y a possibilité de manger sandwich et frites aussi. Hein.
1: Exactement, voilà. Donc à côté, ben, il y a possibilité, voilà. On peut boire un coup, bien sûr.
4: On peut boire un coup, évidemment.
1: Une buvette, important. Et puis, voilà, sandwich frites pour tous ceux qui veulent... qui arriveront en retard et qui seront
0: pas ici. Oui, ou qui n'ont peut-être plus de place pour le repas aussi.
1: Voilà, c'est ça. Donc, à partir de 14h30, on sera sur Peggy en 1930. Voilà. Donc, ça, ça va durer ben, toute l'après-midi. Hein. Et à partir de 18h, donc, on a toujours notre apéritif guinguette. Et là, bien sûr, c'est Paxi qui anime ça. Hein. Donc, Paxi, il est. Ça doit faire. Allez, ça fait 18 ans qu'il est chez nous.
4: Ouais, à peu près, oui. Hein,
1: pour, je pense, donc, voilà, c'est quelqu'un qui est. Vraiment, fait partie des murs de Pékin.
0: Est-ce qu'il est... Est-ce, j'ai jamais posé la question, est-ce qu'il est grimé en 1930, lui, ou pas?
1: Non, mais voilà. il connaît bien quand même l'époque musicalement.
4: Ah oui, oui,
1: oui. Donc, ça fait partie des gens qui sont indispensables chez nous. Et qui,
0: voilà. Il est presque habitant du village.
1: Ah oui, oui, au moins le dimanche.
0: Au moins le dimanche, oui.
1: Voilà, et après on va finir, mais sur ça va s'étaler jusqu'à 21h, 22h, enfin en fonction des possibilités que nous aurons. Hein. Et à 22h, c'est toujours un bal musette, et c'est Serge Vergne qui.
0: Qu'on a écouté tout à l'heure.
1: Voilà, qu'on a écouté tout à l'heure. Voilà.
0: Qui va animer. Alors sans dévoiler trop de secrets, l'après-midi, l'animation théâtrale que vous proposez, il y a combien de participants, vous le savez? Enfin,
3: bon, il y a toujours le maire du village, son conseil municipal, tout au moins ses adjoints, qui ont le projet d'amener l'électricité au village. C'est un nouveau maire, parce que l'ancien maire a été battu aux élections.
1: C'est important.
3: Eh oui. Le projet qu'il portait n'avait pas été, comment dirais-je, très apprécié.
0: Il y avait donc deux listes.
3: Voilà. Et ce nouveau maire donc, va présenter son projet, l'amener de l'électricité.
0: C'est un maire vers le futur, alors.
3: Voilà, oui, c'est un maire plus moderne. Et, comment dirais-je, et à la... vers le 17h30, il y aura le branchement de l'électricité. Alors voilà, la mise en place, et là, ça sera l'inauguration, on va dire, en quelque sorte.
0: Ouais.
3: Où nous aurons le conseiller général, l'inspecteur d'académie. Voilà, ça, l'animation va tourner autour de ça, quoi.
1: Voilà.
4: Mais c'est quand même incroyable.
1: Et oui, parce que les élections... Et on a toujours eu un opposant au maire... pendant des années,
0: oui.
1: Qui a toujours été un agriculteur qui a été voulu toujours s'investir et qui trouvait que le maire qu'il y avait à l'époque a voulu amener Péguian vers plutôt le côté festif et théâtral et voilà, qui sortit un peu de contexte parce que je rappelle que nous avions il y a un moulin bleu à Péguian, nous avons eu un grand couturier qui après on a eu ces fameuses danseuses qui sont arrivées pour le moulin bleu. Alors c'était bien pour le côté spectacle, mais cet adjoint au maire, lui, ça lui allait pas du tout parce que
0: pour la vie au quotidien, ça allait pas.
1: Ben non, voilà. Pas du tout parce que lui, il voulait vendre des veaux. Il y avait du blé, il y avait du vin. Voilà. Donc aujourd'hui, il est arrivé.
0: Et l'ancien maire sera présent ou pas?
3: Mais forcément, il est passé maintenant dans l'opposition.
0: Ah oui.
1: Voilà. Voilà, donc,
3: avec un peu d'amertume, forcément.
1: Oui. Voilà, donc c'est...
3: D'autant qu'il tenait à son projet.
1: Voilà. C'est cet opposant qui a trouvé des personnes pour s'allier avec lui, donc le nouveau conseil municipal, et qui arrive pour porter un projet qui soit vraiment dans la ruralité. Quoi, voilà, donc,
0: Alors évidemment, c'est une histoire que vous devez scénariser, il y a des dialogues, est-ce que ça prend beaucoup de temps, il y a beaucoup de répétitions
3: Oui, ça prend un peu de temps.
0: Ouais.
3: Oui, oui. Mais après, bon,
0: Vous avez l'habitude.
3: Voilà, exactement. Ça veut dire ça, on a l'habitude.
1: Voilà, donc on fait en sorte que ça puisse plaire aux gens. Déjà, ça c'est que nous on s'amuse et que les gens y prennent du plaisir. Voilà.
0: C'est, on pourrait assimiler ça à un spectacle de rue, en fait, du théâtre de rue.
3: Oui,
0: on proposer.
3: Oui. C'est ça. Oui, c'est ça. Oui.
0: Ouais.
3: C'est ça. Et alors, ça nous permet aussi de faire circuler des véhicules anciens. Bon, comme ça, on les voit dans leur contexte. C'est plus intéressant que de les voir à l'arrêt. Et
1: puis, ça permet d'avoir des gens costumés. Voilà. Voilà. Donc, ça, quand même, ça fait partie.
3: Il y a un contexte
1: de,
3: historique.
1: De contexte. Hein, ouais. Et je crois que dans Peggy en 1930, c'est ce côté un peu. Fil rouge.
3: C'est
1: qui fait que chaque année, on a un thème nouveau. Et. Les gens, ils aiment bien venir voir des gens rigoler, le côté théâtral plaît.
3: Et puis, il faut bien le reconnaître, c'est l'ADN de notre municipalité.
0: Oui.
3: Il y a toujours eu des, comment dirais-je, des chantiers surprenants. Quand Marcel Tellet a créé la salle des fêtes, c'était énorme ce projet. Quand ton père a créé la zone artisanale, c'est pareil. Ça ne plaisait pas à tout le monde dans l'opposition, oui, oui. Forcément. Hein. Et puis, nous-mêmes, lorsqu'on a fait la halle, c'était pas
1: voilà,
3: non plus.
1: C'est ça, hein.
3: Voilà, on
0: ça
3: a toujours
0: plaisait pas à tout le monde.
3: Voilà.
0: Ouais.
3: Mais quand même, chaque fois, ça a permis à la commune d'avancer ses pions.
0: Après, tout le monde a trouvé que c'était bien.
1: Voilà, avec le temps, tu sais.
0: Ouais, ouais, ouais.
1: Voilà. Mais c'est ben voilà. Et puis, c'est bien, quoi. Parce que les rancœurs, ça. Ça va sur le moment, mais il ne faut pas que ça dure. Quoi. C'est, on ne vit pas bien.
3: Non, donc, on ne vit pas.
0: Avec les rancœurs, en plus, on ne fait rien.
3: Hein. On ne fait rien.
1: Exactement.
3: Exactement, oui.
0: Alors, il y aura plein d'animations et d'ateliers autour hein, aussi. Il y a plein de choses qui
3: ah
0: se
3: oui,
0: passent.
3: Ah oui, absolument.
0: Ouais.
3: Absolument. Alors, cette année, y a toujours ce qui était l'année dernière, ils seront cette année. Mais en plus, on va refaire de la tuile. On avait une tuilerie à Péguillan. Et on faisait de la tuile locale. Et on va refaire ça. On va la faire exactement comme on le faisait. On va essayer aussi, comment dirais-je, de refaire le torchis. Le torchis, parce qu'autrefois, on faisait des murs, on ne les faisait pas en placo, on les faisait en torchis. Ça, on a trouvé une personne qui va faire ça. On n'a pas encore terminé, mais enfin, on devrait normalement pouvoir aussi recréer l'atelier de l'étameur. Autrefois, on ne mangeait pas avec des ustensiles en inox. C'était des cueillères, des fourchettes en fer, et tous les ans passait une personne qui leur redonnait un peu de lustre avec de l'étain fondu. On appelait ça l'étameur. Voilà. C'était un.
0: Qui circulait de village en village.
3: Voilà, de village en village. Il venait une fois par an. Et alors tout le monde portait ses ustensiles à réétamer. Voilà.
0: Ouais, incroyable.
3: Ah oui, c'était bien. Pour ça, on va essayer de le refaire. On a aussi une dame qui va nous refaire des chapeaux en raffia. Et oui, les gens n'étaient pas riches, et comme on n'avait que le raffia à l'époque pour attacher, eh bien, ils parvenaient à se faire des chapeaux avec ça. On a retrouvé une personne qui a retrouvé ce savoir-faire, et qui va le faire aussi. Je ne sais pas encore ce que l'on...
0: Il y aura l'exposition du matériel ancien.
3: Ah oui, ça, oui.
0: Ça, c'est traditionnel.
3: Alors, l'exposition, pas vraiment. Hein.
0: Ah.
3: Il y aura le matériel ancien qui sera en action. Alors, ça sera le battage... Cette fois-ci avec une machine à vapeur.
1: Ouais, ouais. C'est la particularité
3: voilà.
1: de cette
3: année. Voilà.
1: On revient.
3: On a voulu ramener la machine à vapeur. Voilà. Après, on aura tout autour qui gravitera bien sûr une paire de vaches qui était incontournable à l'époque. Et le nouveau tracteur, le D-Ring, là, qui est arrivé fraîchement. On aura tout ça, quoi. On aura toutes ces sources d'énergie. On va les faire, on les met en mouvement en quelque sorte. Voilà. On ne va pas simplement les exposer. On veut les faire. Vivre dans leur contexte, celui qui était le leur à l'époque.
0: Des vieux postes radio de l'époque, il y en aura
2: oui,
0: pas
2: ça. Tout à fait, ouais. Oui, bien sûr. Oui, oui, ouais. Oui. C'est prévu aussi, le stand de radioélectricité, avec quelques éléments d'atelier de réparation d'époque,
0: ouais.
2: En état de fonctionnement.
0: Incroyable.
2: Oui.
0: Et ça a été facile de récupérer des vieux postes de radio de cette époque. Il y a des collectionneurs
2: Ah oui, il y a des collectionneurs.
0: Ah, ouais
2: ah oui, oui, c'est un domaine dans lequel il y a des collectionneurs. Comme il y a aussi... Bon, ils ne sont pas légion, c'était quand même un petit monde. Hein. Mais il existe aussi des collectionneurs pour les émetteurs radio de l'armée.
0: Ah aussi, oui, oui.
2: Tout
0: oui.
2: à fait. Moi, j'en ai deux de ce genre-là qui sont arrivés en 1944 avec le débarquement de Normandie. Voilà. Et bon, par contre, au niveau de la radio, disons grand public, oui, il y aura des récepteurs de radio anciens, ainsi qu'un poste à galène.
0: Et c'est des réceptions de courte ou...
2: Alors, oui. Alors, cette gamme de récepteurs, effectivement, à l'époque, travaillait alors, en modulation d'amplitude. c'est un procédé de modulation qui permet en fait d'avoir des récepteurs de conception moins complexes que les récepteurs FM que l'on connaît actuellement. Ne parlons pas du DAB+, qui lui est carrément un système numérique. Mais la FM analogique, telle qu'on l'a maintenant un peu partout, hein, voilà, c'est, donc, ne permettrait, on, disons, le poste à galène ne permettrait pas de recevoir de la FM. Voilà. Donc à l'époque, il y avait des moyens, il fallait, au niveau de la modulation des émetteurs, c'était plus simple de faire de l'AM que de la FM. Et au niveau, parce que la FM impose des fréquences élevées, et à l'époque, en fait, disons, pour avoir une bonne réception, il faut avoir une fréquence élevée pour transporter le signal. Et donc à l'époque, on n'avait pas les émetteurs qui étaient capables de faire ça, et encore moins les récepteurs. Donc par conséquent, la technologie mondiale s'est tournée vers la modulation d'amplitude. C'est ce que l'on a connu dès le début de la radio. Déjà pendant la guerre de 14, l'émetteur de la Tour Eiffel, qui a d'ailleurs sauvé la Tour Eiffel, d'amplitude, mais en graphie, seulement en signaux morse. Incroyable. Il n'y avait pas encore la phonie, c'est-à-dire on ne transportait pas la voix, on travaillait en signaux morse. Et lorsque le Titanic a coulé donc dans les 1911 ou 12, je crois que c'est, et il a émis son message d'SOS en graphie. Ah oui, c'était de la modulation en tout ou rien qu'on appelle, c'est-à-dire qu'on envoie un signal ou on l'envoie plus. Et c'est l'assemblage de ces différents codes émis à une fréquence bien donnée et stable qui permet de reconstituer à l'arrivée les caractères envoyés au départ.
3: En tout cas, nous, à Peguillan, grâce à l'électricité, on pourra écouter la radio.
0: Oui, enfin.
1: Voilà. C'est important.
0: On pourra réentendre cette émission, alors, oui. Peut-être.
1: C'est ça.
0: Messieurs, est-ce que vous vouliez rajouter, préciser d'autres choses sur cet événement?
1: Moi, je voulais simplement rappeler des numéros de téléphone.
0: Vas-y.
1: C'est important pour les repas.
0: Oui.
1: Donc, pour le samedi soir. Alors, pour le samedi soir, il faut que je retrouve, pardon, excusez-moi.
0: Il y en a des numéros à se rappeler, oui, c'est pas évident.
1: Je ne veux pas me tromper parce que ça fait des ordres. Donc, pour le repas du samedi soir, donc, qui est un repas à 18 euros basse-côte frites, par téléphone ou par SMS au 06 75 94 91 54 ou au 06 87 44 16 98. Pour le repas du dimanche, qui est quand même important, c'est celui qui sera autour de la fête, enfin, Peguillan du dimanche toujours. Donc, inscription par téléphone ou SMS au 06 84 62 82 60 ou au 06 48 72 09 72. Voilà. Par téléphone ou par SMS.
0: Très bien.
1: Voilà.
0: Antoine, quelque chose à rajouter?
3: Ah oui, moi je veux inviter tous ceux qui nous écoutent à venir découvrir la fée électricité le 6 septembre à Peguillan.
1: Voilà, ça c'est important. Donc, venez nombreux, nous on est prêts à vous accueillir et on sera heureux de faire la fête ensemble.
0: Et on entendra cette émission, elle sera rediffusée jusqu'au prochain week-end. Merci à vous trois, en tout cas, c'est toujours un plaisir de vous accueillir à la Radio Coteau. Et on apprend toujours plein de choses avec vous, c'est ça qui est intéressant. Merci.
1: Merci, merci à toi.
0: Merci à bientôt.
1: Également.
0: Au revoir.
2: Merci.
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